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4: Voici maintenant vos informations au microphone, Yvon Duguay. La police d'Halifax a confirmé le décès de la jeune mère dont le nouveau-né a été retrouvé sans vie dans un secteur boisé la semaine dernière. Cette femme de 23 ans, dont l'identité n'a pas été révélée, est arrivée vendredi dernier à l'hôpital d'Halifax dans un état de santé très préoccupant après avoir accouché. Le bébé, cependant, n'était pas avec elle, ce qui a déclenché des recherches qui ont pris fin dimanche lorsque la dépouille du nouveau-né a été retrouvée au sud-ouest du centre-ville. Deux personnes accusées dans cette affaire ont accepté de comparaître de nouveau en juin pour plaider coupable ou non coupable à 4 chefs d'accusation, dont dissimulation du corps d'un enfant et atteinte à la dignité d'un cadavre. Le gouvernement de la Nouvelle-Écosse a lancé un portail de données sur les ressources en eau souterraine et de surface afin d'aider les résidents à se préparer aux pénuries d'eau causées par la sécheresse. Le ministre de l'Environnement, Timothy Holman, affirme que la sécheresse et les pénuries d'eau demeurent un risque en raison des changements climatiques. Il précise que le portail de données aidera les collectivités à répondre à leurs besoins spécifiques. De plus, M. Holman a annoncé la création d'un fonds de 6,3 millions de dollars pour soutenir des projets de résilience hydrique tels que des puits communautaires et des initiatives de conservation de l'eau. Avec les mois d'été qui arrivent bientôt, la médecin hygiéniste de la Nouvelle-Écosse, la Dr Jennifer Cram, prévient la population de se protéger et protéger les animaux de compagnie contre les tiques. Les tiques se trouvent dans les hautes herbes ou les buissons et dans les parcs urbains, les jardins et la forêt. Il existe plusieurs sortes de tiques dans la province, y compris la tique à pattes noires, qui peut transmettre les maladies comme la maladie de Lyme. Un homme de 48 ans de River Hibbert, en Nouvelle-Écosse, à une vingtaine de kilomètres au sud-ouest de Amherst, porté disparu en janvier dernier, a été retrouvé mort le 16 mai dernier dans les vasières près du chemin Barronsfield à River Hibbert. Jamie Michael Heap avait été vu pour la dernière fois le 29 janvier dernier. On ne croit pas que son décès soit attribuable à un acte criminel. Des experts en munitions se rendent à Terre-Neuve-et-Labrador après qu'un obus d'artillerie datant probablement de la Seconde Guerre mondiale a été découvert mercredi sur une plage près de St. George, près de Stephenville. La Gendarmerie royale du Canada a indiqué que des représentants des forces armées canadiennes confirmeront l'origine de la munition et la neutraliseront en toute sécurité. La GRC a précisé que l'objet a été remis au détachement de la GRC de Stephenville. Les agents font du porte-à-porte pour aider les habitants à évacuer volontairement s'ils ne se sentent pas en sécurité, tandis que l'objet potentiellement explosif est conservé au poste. Les travaux de chercheurs montréalais pourraient un jour permettre de dépister la sclérose en plaques jusqu'à 10 ans avant l'apparition des premiers symptômes. La sclérose en plaques fait partie des maladies neurodégénératives comme l'Alzheimer et le Parkinson, dont on sait maintenant qu'elle s'installe en douce plusieurs années avant de se manifester ouvertement. Le docteur Adil Haroud de l'Institut Hôpital Neurologique de Montréal de l'Université McGill, qui est à l'origine de ces travaux, souligne que les traitements sont plus efficaces lorsque l'on intervient rapidement.
5: La plupart des gens avec la sclérose en plaques qui vivent aujourd'hui avec la maladie n'ont pas pu bénéficier de ces traitements de haute efficacité au début de leur maladie. Et une fois que la progression de la maladie s'installe, même ces médicaments à haute efficacité sont insuffisants pour changer le cours de la maladie. Alors, plus on attrape les gens tôt, plus on est capable d'intervenir.
4: Les sports dans quelques instants. Quart de finale du championnat du monde de hockey, le Canada a vaincu les États-Unis, champion en titre 4-0. L'ancien attaquant du Canadien de Montréal, Claude Lemieux, est décédé hier à l'âge de 60 ans. Parmi les rencontres au programme de la Ligue américaine de baseball, victoire de Toronto sur Baltimore 2-1. Au tennis, les deux derniers Canadiens encore en lice en simple aux internationaux de France ont poursuivi leur route. Félix Auger-Aliassime a remporté une victoire en 4 manches contre l'Argentin Roman Andrés Burruchaga. Et chez les dames, Victoria Mboko a également mérité son billet pour le 3e tour grâce à une victoire en 3 manches contre la Tchèque Kateřina Siniaková. De ces cas-là.
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8: Oui, mesdames et messieurs, à votre plus grand plaisir, c'est le retour de votre émission préférée en ce lundi 25 mai. Résonnez, musette, sonnez au bois. C'est le retour de François. Non, mais le gars, il se prend pas pour un autre, hein, quand même. Allez, on donne encore un petit coup, là. Un élan. 3, 2, 1,

Eh bien oui, bon début de semaine, bienvenue à votre émission, c'est François avec vous, en ce lundi, le dernier lundi du mois. Pas de blague, c'est le 25 aujourd'hui, ça passe hein, la vie, c'est fou. Non, le 25 mai, il nous reste combien de temps avant Noël, là? Juin, juillet, août, septembre, octobre, novembre, décembre, ben c'est ça. Voilà, alors c'est le temps de songer à m'acheter mon cadeau, là. Si vous achetez plus tôt, vous allez faire des économies. En 1977, un 25 mai, c'était la sortie du premier volet de la saga Star Wars, qui sera plus tard renuméroté quatrième. Hein? C'est le premier qui est devenu quatrième plus tard, en fait. Dans 32 salles américaines, presque confidentielles, c'était un lancement là, qui n'était pas en grande pompe, mais ça a gagné en popularité. Quelle belle série quand même, Star Wars, avec des trucages pour l'époque qui étaient vraiment réussis. On a vu des films, hein, documentaires sur comment les trucages ont été menés dans cette série-là, mais c'était vraiment bien, bien fait. Alors, c'est George Lucas qui avait réalisé le tout. Voilà, 1977, Star Wars. Qu'est-ce qu'on a eu dans l'histoire aussi? Un 25 mai 1787, nous sommes peu après la fin de la guerre d'indépendance qui a chassé les Anglais de leurs 13 colonies d'Amérique. Une convention s'ouvre à Philadelphie parce que là, on voulait être indépendant. Mais en même temps, il fallait que chacune de ces régions-là travaille ensemble pour essayer de se structurer. Donc, on a commencé à parler d'une constitution, ce qui deviendra éventuellement la constitution des États-Unis. Quand vous allez à Philadelphie, aussi dans le quartier historique, vous voyez la fameuse cloche de la liberté à Philadelphie. Vous sentez l'histoire quand même quand vous allez là. Bon, à part ça, Oscar Wilde, en 1895, est condamné à 2 ans de travaux forcés. Quel était son délit? Homosexualité. A bien changé le monde depuis 1895. Mais c'est pas si vieux, là. On remonte pas au temps de Mathusalem quand même. C'est 1895. 2 ans de prison pour un homosexuel. En 2020, le meurtre de George Floyd aux États-Unis y conduit dès le lendemain à des manifestations et des émeutes contre le racisme et les violences policières dans l'agglomération de Minneapolis-Saint-Paul, puis dans le reste des États-Unis et dans le monde entier dans les jours suivants. Alors, de nombreuses réactions de protestation dans les mondes politiques, culturels et sportifs suite au meurtre de George Floyd. Et on est en 2020, là. C'est encore quelqu'un de couleur qui est tué comme ça par des violences policières aux États-Unis. Là, c'est le contemporain, là. 2020, nous sommes en 2026 présentement. Le grand Saint-Antoine, en 1720, accoste à Marseille. Vous avez compris que c'était pas un gars, c'était un navire. Et puis, qu'est-ce qu'il a apporté à Marseille en 1720? Un 25 mai comme aujourd'hui, le grand Saint-Antoine, ben il aurait pu s'en passer, il a ramené la peste. On sait ce que ça signifiait en Europe. En Europe, là, nous, la pandémie, il y a 5 ans, là, il y a des gens qui croient toujours pas qu'il y a eu une pandémie, mais appelons-la quand même la pandémie parce que c'est ça la réalité, là. Il y a eu une période dite de pandémie. Ça n'a pas duré très longtemps, ça s'est fait en dedans de 3 ans. Mais la peste en Europe, elle a sévi pendant 100 ans. Il y a eu quelques moments de brève accalmie, mais une 100 ans, la peste a sévi en Europe et a tué un pourcentage important d'Européens. Alors, le grand Saint-Antoine, c'était un navire qui rentrait de Syrie. Et en Syrie, il y avait la peste. Donc, il a ramené la peste avec lui. On s'en serait tous passés en Europe à cette époque-là, j'en suis certain. On ne se passera pas de notre émission et du plaisir d'être ensemble. Celle-ci, l'émission, s'amorce à l'instant. Bienvenue à votre quotidienne.

0: Météo pour le Grand Havre, généralement nuageux avec 30 % de probabilité d'averse. Les vents sont du nord de 20 à 40 km/h. Le maximum est à 10 degrés. C'est généralement nuageux pour ce soir et la nuit prochaine avec 30 % de probabilité d'averse. Les vents de 20 à 40 km/h, le minimum à 5. Demain, c'est nuageux, maximum 10 degrés. Dimanche, alternance de soleil et de nuages, 30 % de probabilité d'averse, maximum 10 degrés.
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0: Dans le monde du sport régional en fin de semaine, d'abord chez les hommes au soccer, le HFX d'Halifax a fait match nul 1-1 à domicile samedi contre Toronto. Donc, on est allé chercher des points dans ce match. Puis, chez les filles, hier soir à Calgary, l'équipe féminine, les Tides d'Halifax, l'a emporté 4-0 à Calgary. Donc, grosse victoire sur la route pour les filles. Du côté de la Coupe Memorial, le championnat canadien de hockey junior, l'équipe qui nous représente dans la Ligue junior majeure Québec-Maritime, les Saguenayens de Chicoutimi. Les Sags ont gagné en prolongation contre les Rockets de Kelowna 3-2. Ils ont maintenant un dossier d'une victoire, une défaite dans ce tournoi à la ronde. Et rappelons que dans la Ligue nationale de hockey, ce soir, c'est le match numéro 3 entre les Hurricanes de la Caroline et le Canadien de Montréal. La série est égale, une victoire de chaque côté.
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0: J'ai vu passer sur la page Facebook du Centre communautaire Sainte-Anne ce message, mais j'ai vu aussi sur les réseaux sociaux, dans la région du Grand Havre, des gens, sans passer forcément par un organisme, signaler le même désir. En fait, c'est qu'il y a un projet qui se prépare à la bibliothèque publique de Fredericton. On cherche des compagnons de conversation française, des petits groupes qui seront formés pour pratiquer le français ensemble dans une ambiance simple, conviviale. On améliore son français. On est nouvellement arrivé dans la région. On connaît pas trop la langue. On veut l'améliorer. Ou encore, parfois aussi, on est un francophone un peu isolé puis on a simplement envie de parler en français. Ça, c'est le cas que j'ai lu sur un message sur les réseaux sociaux au Grand Havre. C'est quelqu'un qui se sentait un peu isolé et qui avait envie de pouvoir parler en français sa langue avec quelqu'un, puis probablement nouer des amitiés aussi. La suggestion que je vous ferais, vu que chaque région que nous desservons a des pages Facebook comme ça, qui rallient les francophones, c'est que si vous avez envie d'être un compagnon de conversation en français, ou que vous vous sentez isolé, ou que vous êtes prêt, au contraire, à jaser avec quelqu'un qui se sent isolé, vous devriez le mentionner sur les pages que vous fréquentez. Parce que je pense que le besoin, il est plus grand qu'on ne le soupçonne. Alors, par exemple, sur les pages francophones que vous avez tendance à fréquenter, d'inscrire que vous êtes à la recherche d'un partenaire de conversation français, ou que vous vous offrez pour l'être, si vous avez le temps et le désir. Ça pourrait être une bonne chose. Je pense qu'il y a des gens qui se croiseraient comme ça, en français, et qui en sortiraient gagnants. Une simple suggestion de votre serviteur.
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0: donc, parlez-moi de ça, une fille qui s'assume, Léa Jarry, elle s'est mariée en jeans. C'est écrit où, ça, dans la loi, qu'on ne peut pas se marier en jeans? Ben oui, on peut se marier en jeans. Écoutez, j'ai déjà vu des photos d'un couple amant de la chasse. Ils se sont mariés, lui avait un tuxedo fait en camo, là. En kit de camouflage, si on veut. Et elle avait une longue robe de mariée, mais en camo également. Alors, si vous me demandez mon avis, tu peux te marier en jeans. Bravo, Léa. On s'assume. Bon, c'est l'heure de la capsule d'horreur. Je dois avoir un thème, moi, pour ça, ce matin. En 1er juin, thème le lundi pour la capsule d'horreur.
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0: Outre être à l'émission du matin, le bonheur, il est à la pompe cette semaine. Ben oui, regardez-moi donc ça, les bonnes nouvelles. Au Grand Havre, seconde baisse en 2 semaines et pas une petite baisse, 7,2 cents pour le litre d'essence sans plomb ordinaire en libre-service. Donc, ça vaut 1,68,4 $ ce litre d'essence-là. On a flirté avec le $1,95 il n'y a pas si longtemps en Nouvelle-Écosse. Ben là, on est à 1,78,4 $. Tant mieux, des bonnes nouvelles. Au Nouveau-Brunswick, on a une baisse. C'est une 2e semaine consécutive de baisse, mais la baisse est moins spectaculaire. 1, donc à peine 1,5 cent le litre. On le prend quand même, mais ça donne 1,87,6 $ au lieu de payer comme au Grand Havre, 1,78,4 $. Et l'île du Prince-Édouard, qui n'avait pas baissé la semaine dernière, ben, elle a baissé au moins de façon notable, 6,4 cents. On est maintenant à 1,85 $ à l'île du Prince-Édouard. Ça coûte moins cher, soudainement, faire le plein d'essence à l'île du Prince-Édouard que de le faire au Nouveau-Brunswick. J'avoue que la logique, elle est difficile à suivre parce que souvent de fois, c'est plus cher à l'île du Prince-Édouard. Puis là, tout d'un coup, ben, je sais pas, là, les pays producteurs se sont éloignés du Nouveau-Brunswick puis sont rapprochés de l'île du Prince-Édouard. Ça coûte moins cher à l'île du Prince-Édouard. Fouillez-moi quelqu'un, fouillez-moi. Ben, avertissez-moi avant quand même pour savoir qu'est-ce qu'il en est de la logique derrière ce litre d'essence que l'on paie, sans plomb ordinaire quand on fait le job soi-même. Au Canada, c'est 1,73,1 $. Selon CAA Canada, donc 1,73,1 $. Je rappelle qu'au Grand Havre, c'est 1,78,4 $, qu'à l'île du Prince-Édouard, c'est 1,85 $, et puis 1,87,6 $ au Nouveau-Brunswick. Bon, c'est pas tout. Vendredi, on apprenait que selon Statistique Canada, nous avions eu un PIB qui avait reculé. C'est-à-dire qu'au lieu de croître, au lieu de stagner au pire, on aurait reculé de 0,1 %. C'est rien pour ébranler les colonnes du temple, mais c'est suffisant pour faire dire aux économistes qu'on serait en récession technique. Bon, là, parce que en mars, on a reculé, ce sont les chiffres de mars. On a beau être arrivé en mois de juin, là, Statistique Canada vient de sortir les chiffres de mars. Mais ce que l'on prévoit, c'est un rebond en avril de 0,4 % de 1 %. Donc, on devrait remonter dans le positif, ce qui laisserait la récession technique comme étant une statistique et non pas une vraie récession, si effectivement l'analyse qu'on en fait pour tout de suite de Statistique Canada, c'est que le PIB qui indique en fait la croissance du pays ou pas la production du pays, si ça remonte à 0,4 %, ben ça veut dire qu'on évitera une vraie récession. Par contre, ça veut dire aussi que l'économie du Canada, elle piétine en fait au moment où on se parle. Mais elle devait couler avec les tarifs américains. Donc on comprend que ça ne nous aide pas beaucoup, mais en même temps, on fait mieux que prévu. Alors voilà, c'est là où nous en sommes en ce lundi 1er juin.
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0: Aujourd'hui au Monde, selon François, une pseudo-étude scientifique de 1960 a prédit un possible effondrement de l'humanité pour le 13 novembre 2026. On nous dit qu'en 1960, le physicien Heinz von Foster publiait dans la prestigieuse revue Science une prédiction mathématique troublante. Selon lui, la population mondiale atteindrait un point de non-retour à cette date qui tombe ironiquement un vendredi 13. Alors, on a vu circuler ça récemment sur les réseaux sociaux parce que là, on approche de la date fatidique, donc le pronostic en question est ressorti. En fait, la date du 13 novembre 2026 ne correspond à aucune prédiction scientifique crédible de la fin du monde. Elle est issue, cette date, d'une célèbre équation satirique publiée dans la revue Science en 1960 par le physicien en question Heinz von Foster. Ce modèle reposait sur l'observation de l'évolution démographique mondiale de l'époque. En extrapolant une croissance exponentielle, l'équation prévoyait que la population humaine tendrait vers l'infini le vendredi 13 novembre 2026. Date à laquelle l'humanité connaîtrait une singularité, on disait. Cette théorie était en réalité une expérience de pensée humoristique pour démontrer que l'expansion démographique ne pouvait pas croître indéfiniment, ce qui est évidemment très logique. De nos jours, les démographes et l'ONU prévoient plutôt un pic de population mondiale aux alentours de 10,3 milliards d'habitants dans les années 2080, suivi d'une stabilisation. Le vendredi 13 novembre 2026, c'est une simple coïncidence du calendrier, le troisième de l'année et non une date apocalyptique réelle. Mais si vous voulez suivre l'évaluation symbolique des menaces pesant sur la survie de l'humanité, vous pouvez consulter l'horloge de la fin du monde qui a été créée à la mi-20e siècle et que l'on peut suivre par Internet. Maintenue par le Bulletin of the Atomic Scientist, cette horloge de la fin du monde prend en compte les risques de conflits nucléaires, les changements climatiques et les technologies émergentes. Mais finalement, si vous pensiez vous en tirer avec l'hypothèque de la maison au mois de novembre 2026 parce qu'on allait tous mourir, ben j'ai des bien mauvaises nouvelles pour aujourd'hui. Et donc, il va falloir continuer de payer votre hypothèque.
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Ce matin, on se rebranche sur le dossier de la loi sur les langues officielles au Nouveau-Brunswick. Il y a la commissaire aux langues officielles, Shirley MacLean, qui a comparu devant le comité

inscrit dans la loi sur les langues officielles du Nouveau-Brunswick, comme c'est déjà le cas à l'échelle fédérale. À l'échelle fédérale, c'est une obligation. Si tu veux travailler en français ou si tu veux travailler en anglais, tu as le droit à ça, mais pas forcément au provincial ou au Nouveau-Brunswick. Et elle dit, je la cite, « Il n'y a pas de raison pour lesquelles ça ne devrait pas être le cas ici. En toute franchise, je suis plutôt gêné quand des fonctionnaires contactent notre bureau et que nous ne sommes pas en mesure de faire quoi que ce soit pour les aider parce qu'on ne parle pas le français. » Alors, elle a reconnu, Shirley MacLaine, que les obligations du gouvernement envers ses employés au Nouveau-Brunswick sont codifiées par une politique. Mais une politique, ça n'a pas le poids d'une loi. Et si vous êtes un fonctionnaire au provincial au Nouveau-Brunswick, vous ne pouvez pas vous servir des politiques pour obtenir gain de cause. Ça prend une loi. Pour ce qui est des soins de longue durée aux aînés, elle voudrait aussi qu'on ait des foyers où il y a des services en français, autant pour les services à donner à l'usager que même pour des activités organisées. Le bémol, c'est qu'elle ne dit pas que tous les foyers devraient être bilingues, mais elle dit que dans toutes les régions, on devrait pouvoir trouver ce genre de service-là. Alors, c'est quand même une nuance importante à apporter, mais dans chacune des régions, si on se fie à son désir, ben, il y aurait au moins un foyer pour personnes âgées qui serait capable d'offrir des services en français. Pour ce qui est maintenant de la création d'un ministère dédié, Shirley MacLaine a reconnu que la création du secrétariat aux langues officielles en 2023, c'était une avancée. Sauf que il n'y a pas le statut d'un ministère quand tu es un secrétariat. Et à ce niveau, il ne bénéficie pas du même niveau d'autorité hiérarchique. En outre, la sous-ministre responsable du secrétariat assume aussi des responsabilités dans d'autres ministères, ce qui limite l'attention qu'elle peut avoir, qu'elle peut porter sur la cause du français, par exemple. Alors, selon Mme MacLaine, il faut que le gouvernement provincial crée un ministère des langues officielles, une recommandation qui a été remise en question par le député libéral et ancien président de la SANB, Alexandre Cédric Doucet. Et ça, c'est à noter quand même. Alors voilà, donc, la sortie de Mme MacLaine, on le rappelle, elle voudrait que les foyers pour personnes âgées, il y en ait au moins un par région qui offre des services en français. Elle voudrait la création d'un ministère des langues officielles. Et son autre gros point, c'est qu'elle recommande l'élargissement de la loi sur les langues officielles à la fonction publique néo-brunswickoise, ce qui serait une avancée importante et qui serait un calque, dans le fond, ou nettement inspiré de ce qui se fait au fédéral. Donc ça, c'est sorti à la fin de la semaine dernière. On verra maintenant si ça apportera d'heureux résultats.

La belle de bouffe, là, le printemps. Ben oui, c'est le printemps. Et comme à tous les printemps, l'ARCEF vous propose sa consultation publique annuelle. Et c'est ce soir au salon Irène Grande-Guérette. On en a déjà parlé, mais je vous le rappelle, au centre communautaire. Alors, à 17h, 20 fromages et de 18 à 19h30, la consultation publique sur les services. Votre appréciation et puis vos suggestions par rapport aux services, c'est évidemment une entrée gratuite. Vous êtes conviés parce que ça donne un coup de main, ça permet de mieux cibler l'offre et les activités. Vin fromage, hein, c'est une combinaison. Ça, c'est, on voit jamais vin et pudding à la rhubarbe. Non, c'est, faut toujours que ça soit vin et fromage. À un moment donné, je sais pas moi, vin et carreaux date. Non, ça pourrait pas. OK. Vin et fromage ce soir à 17h et consultation publique de 18 à 19h30. Publiquement, l'information, toutes les nouvelles dans 3 minutes. Vous êtes à C'est François le matin.

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4: Voici maintenant vos informations au microphone, Yvon Duguay. Le projet de réaménagement des services de santé mentale et de toxicomanie de l'Île-du-Prince-Édouard est reconnu internationalement pour sa conception et son approche des soins. Le projet a été présenté à la Conférence européenne sur la conception des soins de santé, l'une des plus importantes au monde. Il figure également parmi les 4 finalistes de la catégorie « Conception future des soins de santé » qui met en lumière les projets en cours de développement. Ce projet comprend des installations et des services nouveaux et modernisés, conçus pour mieux répondre aux besoins des insulaires à différentes étapes des soins, des services d'urgence et de soins aigus, aux services de transition et de soutien communautaire. Le gouvernement de Terre-Neuve-et-Labrador a retiré son recours constitutionnel contre le programme fédéral de péréquation. L'ancien gouvernement libéral de la province avait intenté cette action en 2024, affirmant que le programme pénalisait injustement Terre-Neuve-et-Labrador. Cependant, le nouveau gouvernement progressiste conservateur a confirmé qu'il avait abandonné le recours. Un communiqué du cabinet du premier ministre Tony Wakeham indique qu'il souhaite établir une relation de collaboration et une relation constructive avec le gouvernement fédéral. M. Wakeham a applaudi le premier ministre libéral Mark Carney à plusieurs reprises depuis son entrée en fonction l'automne dernier, notamment pour le soutien apporté par Ottawa à l'industrie pétrolière de Terre-Neuve et Labrador. Le gouvernement de l'Île-du-Prince-Édouard a adopté des modifications à la loi sur la protection des terres afin d'établir une surveillance de la propriété municipale par les non-résidents. Ces modifications contribueront à freiner la spéculation immobilière et à protéger la disponibilité de logements pour les insulaires. Les modifications comblent une lacune de la loi en introduisant des mesures de surveillance pour les non-résidents qui achètent plusieurs propriétés situées dans des zones dotées d'un plan officiel et qui étaient auparavant exemptées de cette loi. Ces changements permettront de garantir que toutes les propriétés de l'Île-du-Prince-Édouard soient protégées par la loi sur la protection des terres de la province, tout en permettant de surveiller la propriété municipale par les non-résidents. Le NPD de Terre-Neuve-et-Labrador demande au gouvernement de faire appel à de véritables artistes pour ses campagnes de marketing et de communication plutôt qu'à l'intelligence artificielle. La députée Sheila O'Leary a présenté une pétition à la Chambre la semaine dernière. Elle affirme que le gouvernement doit soutenir les personnes employées dans le secteur des arts créatifs. Madame O'Leary déclare que l'intelligence artificielle utilise du matériel créé par de véritables artistes sans compensation ni autorisation. Le programme d'alimentation d'été pour enfants accepte désormais les inscriptions des familles de l'Île-du-Prince-Édouard qui pourraient avoir besoin d'un soutien supplémentaire au cours des prochains mois. Le programme est principalement destiné aux familles qui bénéficient actuellement d'un appui financier dans le cadre des programmes d'aide sociale ou de revenus assurés. Des repas pré-cuits et congelés faciles à réchauffer sont offerts du 8 juillet au 2 septembre aux familles de l'île ayant des enfants d'âge scolaire. Un zoologiste et photographe de la Nouvelle-Écosse espère que son nouveau livre sur les chevaux sauvages de l'île de Sable aidera le public à apprécier la beauté et la capacité d'adaptation de ces animaux isolés. Damien Lidgard se rend sur l'île de Sable, située à environ 290 km au sud-est de Halifax, depuis une trentaine d'années pour étudier sa population de phoques. Au cours de ses travaux, il a cependant constitué une vaste collection d'images des chevaux sauvages de cette île isolée qui y vivent depuis les années 1700. Monsieur Lidgard a appris à aimer la façon dont ces animaux se sont adaptés à la vie sur l'île, qui est entourée de plus de 300 épaves. Les sports dans quelques instants. Au hockey, le Canada s'est incliné 3-2 en prolongation devant la Norvège lors du match de la médaille de bronze au championnat du monde de hockey. La Finlande a remporté l'or avec une victoire de 1-0 en prolongation sur la Suisse. Parmi les matchs à l'affiche au baseball majeur, défaite des Blue Jays de Toronto 9-5 contre les Orioles de Baltimore. Au tennis, l'Allemand Alexander Zverev a atteint les quarts de finale au tournoi de Roland-Garros, infligeant un revers de 7-6, 6-4, 6-1 au Néerlandais Jesper de Jong. De ses
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8: C'est la deuxième heure de C'est François le matin. Eh oui, tout à fait. Et c'est encore gratuit, hein? Ouais, ça vous coûte rien. Alors, bravo d'être à l'écoute de la radio aujourd'hui. Je sais que vous ne faites pas qu'écouter la radio parce que, selon les plus récentes statistiques de mes bons amis de chez Statistique Canada, on passe au Canada un tiers de sa journée en ligne. Que ce soit pour le travail ou que ce soit pour les loisirs. On passe un tiers d'une journée 8 heures par jour en ligne. Ça semble énorme, hein? Vous me dites non, non, non. Réfléchissez, c'est probablement plus proche de la vérité que du défaut. Il se peut que vous soyez à 6 heures, que d'autres soient à 10. Mais en général, les Canadiens passent 8 heures en ligne par jour. Je trouve ça phénoménal. Si vous en dormez 8, puis vous en passez 8 en ligne d'une façon ou d'une autre, ça veut dire qu'il en reste 8 pour pas être en ligne. C'est quand même énorme. Et il y a une part grandissante de nos contacts sociaux qui se font dans des espaces qui n'ont rien de réel, le fameux monde virtuel, soit pour des jeux en ligne, soit pour les réseaux sociaux, soit pour toutes sortes de disciplines quelconques, on regarde un film, peu importe, on va sur des sites web. La part grandissante de nos contacts sociaux en ligne, c'est vrai que c'est vrai. Et de plus en plus aussi, on voit des gens qui se chicanent, hein, qui se prennent aux cheveux sur les réseaux sociaux, dans les sections commentaires de Facebook et de X. Et je lisais un texte récemment de Patrick Lagacé dans la presse, et lui, il notait ça, puis il dénonçait le fait que le ton se durcit et que les propos durcissent également sur les réseaux sociaux. C'est très vrai, et pas tant non plus. Ça dépend, je pense. Voyez-vous, moi, mon seuil de tolérance avec les chevaliers du clavier, là, il est particulièrement mince. T'as droit à une erreur, mais t'as pas droit à deux erreurs avec moi. J'ai plus de 8500 followers de ma page personnelle et je génère plus d'un million de vues par mois sur Facebook. Donc, je veux dire, j'ai quand même une vie là, virtuelle sur Facebook qui est importante. J'ai peut-être éliminé depuis 6 mois 15 personnes. Parce que je pense aussi que le propos que tu tiens sur les réseaux sociaux attire une certaine clientèle. Si t'es toujours en train de chialer, de bougonner, puis, je sais pas moi, t'envoies des ondes négatives, t'as plus de chances d'avoir ce genre de personnage-là qui joint ta page que si, au contraire, tes contenus sont agréables et sont instructifs, tu vas avoir des gens qui s'intéressent plus à ça. Mais si tu fais dans la polémique, c'est certain que tu vas avoir des chevaliers du clavier. Alors moi, quand j'ai un chevalier du clavier, si t'as pas d'argument et si tu me fais part de tes humeurs seulement, tu passes à la filière 13, à tout jamais, tu n'existes plus dans ma vie. Si tu m'approches et que t'as des arguments, là, je peux débattre avec toi, c'est correct. À la limite, on peut ne pas être d'accord, mais ça s'est fait sur un ton respectueux. Et j'ai déjà remercié des gens pour le ton respectueux de leur débat avec moi, et ils ont fait de même. Ça va, j'ai pas de problème avec ça. Mais les gens qui chialent, qui sont toujours contre tout, ça, je suis pas capable de les gérer, je les élimine. Alors donc, ce qu'il écrivait, notre chroniqueur là-dessus, c'est que les espaces numériques sont de plus en plus des espèces de tribunaux, et je pense que c'est très vrai. Je vous ai déjà dit, j'ai un compte sur X, l'ancien Twitter, et je passe peut-être une fois par semaine. Et je reste là 120 secondes, 2 minutes, 3 minutes. Il y a tellement d'agressivité. Je veux pas ça dans ma vie. Alors, sur la page que j'anime sur Facebook, calculez ça, là. Si je génère plus d'un million de vues par mois, je me maintiens à 1,1, 1,2. Ça veut dire que j'ai à peu près 40 000 vues par jour, tous les jours. Donc, des messages, j'en reçois. Et si c'était agressant, parce que je passe beaucoup de temps à répondre à ces messages-là, je ferais pas ça dans la vie. Donc, mon truc, c'est si vous trouvez que c'est harcelant, fréquenter des gens qui ne vous harcèlent pas. Laissez tomber les pages de voyeurisme où on s'enflamme et on détruit des idées qui ne sont pas les nôtres avec des bazookas. Non, faites pas ça. Allez passer votre temps, oui, effectivement, sur le web, si vous avez envie de le faire. C'est une mine d'informations, c'est une caverne d'Ali Baba d'informations. Mais en même temps, n'oubliez pas autre chose, par exemple. C'est que si vous passez tout votre temps là, ça peut devenir aliénant. Faut aussi sortir. Faut aussi aller à l'extérieur. Faut aussi aller prendre un bol d'air. C'est permis de cuisiner et d'ouvrir un livre à un moment donné. C'est permis de regarder votre conjoint puis votre conjointe puis de vraiment s'intéresser à cette personne-là au lieu de rester stationnaire. stationner devant votre écran d'ordinateur. C'est permis aussi. Mais la stats là, que je voulais révéler ce matin, un tiers de la journée, 8 heures en moyenne, les Canadiens passent en ligne. Et vous savez quoi? J'en suis. Par mon travail, c'est nécessaire. Je suis certain que Mélodie passe beaucoup de temps aussi sur le web. Pour notre travail, c'est nécessaire. Et là, en plus, ben bon, moi, comme je vous dis, j'ai lancé une page qui est très suivie, donc je passe du temps là aussi. Mais je sors, je vais dehors aussi, je vais prendre l'air, je vais m'oxygéner. Oubliez pas ça, c'est important. Bon début de journée là-dessus. On part ça, la première du mois de juin, c'est chouette, là. Ça, c'est vraiment chouette, le mois de juin.

0: Météo pour le Grand Havre. Alternance de soleil et de nuages aujourd'hui. Maximum à 14 degrés. Des passages nuageux ce soir et la nuit prochaine, 5 degrés. Demain, alternance de soleil et de nuages, 30 % de probabilité d'averse et maximum à 17 degrés. Mercredi sera très beau. Du soleil, maximum 18 degrés.
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3: J'ai l'impression que Nostrada Franck a eu un gros week-end ou qu'il était très occupé aujourd'hui. Il m'a laissé ça de façon assez succincte. Alors, on va y aller ensemble selon ce qu'il m'a écrit. Les béliers... Votre audace est payante, mais restez pragmatique pour ne pas aller trop loin. Ça, c'est quand même un bon conseil. Il passe au taureau. Taureau, excellente journée pour concrétiser un projet professionnel et pour les rencontres amoureuses. Et là, je trouve que ça fait une grosse journée parce que c'est excellent pour le travail et apparemment pour les rencontres amoureuses. Alors, soit ça se fait au travail ou sinon après le travail ou sur l'heure du dîner. Et c'est une bonne journée pour vous, les taureaux, ça. Les gémeaux, la période est idéale pour élargir vos horizons, apprendre de nouvelles choses et fuir la routine. Changement de mois, changement de semaine, ça a du sens. Les cancers, recentrez-vous sur vos priorités et ne craignez pas de décevoir l'opinion des autres. Jamais, effectivement, l'opinion des autres, ce n'est toujours bien que l'opinion des autres. Hein? Ce qui compte, c'est votre opinion, c'est il faut marcher dans vos souliers à vous. Les lions, votre optimisme naturel vous permet de trouver des solutions inattendues à vos tracas quotidiens. J'adore, bravo les lions, on aime ça, c'est attirant. Là, vous êtes capable. La Vierge, fiez-vous à votre instinct. Je ne l'invente pas. C'est Nostrada Franck qui dit aux Vierges, fiez-vous à votre instinct. Mon mot d'eau depuis 3 ans que je suis en onde ici. Autant en affaires que dans le travail en général, que dans toutes les sphères de votre vie. Évitez de tirer des conclusions trop hâtives. Fiez-vous à votre instinct. Bien joué, Nostrada Franck. Homme de peu de mots aujourd'hui, mais il vise juste. La balance, attention à la susceptibilité. Au travail comme en amour, prenez le temps de réfléchir avant d'agir. C'est pas une mauvaise idée, ça. Les scorpions, une transformation intérieure s'amorce. Laissez derrière vous les vieux schémas qui ne vous conviennent plus. Ah ben voilà. C'est comme, hein, c'est comme un serpent qui laisse aller sa peau, et là, ben, il prend une nouvelle peau. C'est pratique, ça. Hein? Nous, ça marche pas comme ça, les humains. Changer de peau, ça nous coûte un bras. Ça coûte très cher. Sagittaire, un dénouement important est imminent sur le plan professionnel. Tam, tam, tam, tam. Bonne chance, les Sagittaires. Capricorne, la chance, tiens, vous sourit. Et elle sourit aux audacieux cette semaine. Profitez-en pour vous affirmer. Oui? Effectivement, voilà une bonne idée, les Capricornes. D'ailleurs, quand on est chanceux, c'est généralement parce qu'on a fait quelque chose pour l'être. Je dis toujours que les paresseux sont rarement chanceux. Les Verseaux, écoutez votre corps. Vous traversez une période de fatigue. Prenez le temps de recharger vos batteries. Oui. Et si elles n'ont pas été rechargées pendant un week-end, ça va être une semaine exigeante. Et les Poissons, mes Poissons, votre fougue amoureuse s'exprime pleinement. Mais attention, assumez vos choix. Oui, ben là, écoutez, les Poissons, ça dépend de votre situation, là. Si, Poissons, vous avez déjà un être significatif dans votre vie, allez pas jouer dans le lac d'à côté, sinon il va falloir... Oui, assumez vos choix. Bon, ben voilà, c'est ce que Nostrada Franck avait à nous dire pour ce lundi.
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0: Nous voici donc, mes bons amis, au mois de juin. Le mois de juin au Nouveau-Brunswick, le mois de juin en Nouvelle-Écosse. À quoi ça ressemble d'habitude? Juin, c'est un mois doux. Et pas encore les gros mois d'été de juillet, août et même septembre de nos jours. Hein? Septembre est devenu plus chaud avec les années. Normalement, au Nouveau-Brunswick, la température oscille entre 10 et 20 degrés. 10 étant le minimum, 20 degrés étant le maximum en moyenne au Nouveau-Brunswick. Et plus on avance dans le mois, plus on se rapproche du 20 et on le dépasse à la fin du mois. Mais comme c'est une moyenne mensuelle, ça nous donne 20 degrés, mais la réalité de la chose, c'est que vers la fin juin, c'est 22-23 degrés en moyenne. Et pour ce qui est de la Nouvelle-Écosse, je me concentre sur le Grand Havre parce qu'il y a des différences entre le Cap-Breton et le Grand Havre, donc je me concentre sur le Grand Havre. C'est pas mal la même chose, c'est légèrement plus chaud. 11 à 20 degrés, donc 11 étant le minimum, c'est 10 au Nouveau-Brunswick, 20 comme maximum dans les deux cas avec le même phénomène. Là, ça se réchauffe à la fin du mois. Donc, les températures grimpent progressivement. On commence le mois à 8 degrés en moyenne, 9 du côté du Grand Havre, puis ça monte ainsi, donc, pour vous donner les résultats dont j'ai parlé. Les averses sont fréquentes dans notre coin de pays à ce temps-ci de l'année. On dit que 90 à 100 mm de pluie tombent en moyenne du côté du Nouveau-Brunswick et c'est plus fort que ça encore pour ce qui est du Grand Havre, parce qu'au Grand Havre, juin, c'est un mois humide. Il y a d'importantes variations de précipitations, rendant un imperméable indispensable parce que il peut y avoir jusqu'à 15 jours de précipitations au Grand Havre. C'est une journée sur deux, pratiquement, entre 10 et 15 jours. Donc, entre une sur trois et une sur deux, il va pleuvoir au Grand Havre. C'est un peu plus qu'au Nouveau-Brunswick. Mais dans les deux cas, c'est un mois où il y a quand même pas mal de pluie. Par contre, comme les journées sont plus longues, ben, les heures d'ensoleillement augmentent. On va jusqu'à une quinzaine d'heures au Nouveau-Brunswick et c'est un petit peu plus qu'au Grand Havre. Pour des raisons normales, s'il pleut davantage au Grand Havre, ben, il y a un petit peu moins de soleil. Et puis, la température de la mer, on sait que c'est réputé au Nouveau-Brunswick pour offrir des possibilités de baignade et des belles plages, mais c'est encore pas trop chaud. Là. C'est 10 degrés en moyenne, donc disons qu'on va pas forcément se baigner tout de suite. La stats n'a pas été dévoilée pour le Grand Havre parce que c'est moins réputé aller se baigner au Grand Havre que ça ne l'est au Nouveau-Brunswick. Mais c'est à ça que ça ressemble normalement. Et puis là, bon, ben, il y a toute l'histoire du fameux El Niño qui devrait nous atteindre, mais pas en juin. Si on a un effet, ça va être plus tard en été, apparemment. Et là, même Environnement Canada hésite à nous sortir sa prévision estivale. On dit qu'ils sont pas prêts encore. Ça va prendre quelques jours. Parce qu'ils sont en train de jauger, tenter d'évaluer ce qui va se passer avec El Niño. Et selon l'importance du phénomène, ben, ça pourrait modifier un peu le cours des choses. Donc, on va attendre avant de se préoccuper de tout l'été. On a quand même un portrait de ce qui devrait être en juin.
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Il y a quelques minutes à peine, je parlais du temps et des températures que nous connaissons normalement en juin au Nouveau-Brunswick et au Grand-Havre. Après ça arrive juillet, août et même septembre, mais juillet, août en particulier, les mois des grandes chaleurs. Et là, on se demande quel est l'impact de l'air climatisé sur le climat. Parce qu'il y a toutes sortes de légendes urbaines qui circulent aussi. Si vous êtes muni d'un système électrique, c'est-à-dire que vous éclairez et vous chauffez à l'électricité chez vous, le climatiseur, il n'a pas beaucoup d'impact sur l'environnement, sérieusement. À moins qu'il y ait des fuites. Là, s'il y a des fuites, c'est hautement toxique et ça dégage des gaz. Et là, effectivement, ça peut avoir un impact sur l'environnement. Que vous l'utilisiez ou non, il faut s'assurer qu'il n'y a pas de fuite. Donc, s'il est bien entretenu puis que vous fonctionnez à l'électricité, votre climatiseur, il n'a pas tant d'impact sur l'environnement. Ça, c'est la bonne chose à savoir. Peut avoir de l'impact sur votre dépense d'électricité, par exemple. En ce sens-là, bien là, oui, il a un impact sur l'environnement, mais il ne dégage pas forcément d'effet de serre. C'est ça que je veux dire. Par contre, si vous installez ou vous avez installé une thermopompe, ça, c'est assez génial. La thermopompe, en général, vous permet de climatiser et d'épargner aussi d'électricité en hiver pour le chauffage. C'est une belle invention et de plus en plus, on pousse les maisons à se doter de thermopompes. Ça a de l'allure. Sauf que si le moteur de la thermopompe est placé sur le côté de la maison et que vous avez un voisin, je pense, en

facturière d'électricité que si c'est un climatiseur. Et si c'est un climatiseur que vous avez acheté à votre Canadian Tire puis placé ça dans la fenêtre, c'est sûr que c'est plus énergivore. Mais bon, ça fait le job. Il y a des pays où on ne s'enfarge plus dans les fleurs du tapis pour épargner de l'électricité et puis épargner des frais d'énergie en général, polluer le moins possible. La France. Savez-vous que l'été dernier, la France a instauré un règlement où ton climatiseur, au minimum, il doit être à 25 degrés. Ça veut dire qu'il ne fera pas plus frais que 25 dans la maison, même si c'est un climatiseur. Ça, c'est difficile. Tu te poses la question, pourquoi j'ai besoin d'un climatiseur? Ben, pour éviter les 35-36 degrés. Je regardais à Roland-Garros la fin de semaine passée et les joueurs et joueuses jouaient déjà sur 31 ou 32 degrés sur le terrain. Bon, évidemment, le terrain, il est en terre, donc il va emmagasiner plus de chaleur. Quoique une surface synthétique, c'est aussi pire. Mais déjà, c'est chaud, là. C'est chaud. Puis, il y a des gens à Paris qui me disaient qu'il faisait déjà chaud. Ils étaient déjà dans le 30 degrés. Alors, ils n'ont pas passé juillet et août encore. Et s'il faut qu'on aille El Niño, il va faire chaud. Mais donc, tu ne peux pas descendre plus bas que 25 degrés, apparemment, de ce que j'ai lu du règlement qui a été passé l'été dernier. Alors, c'est pas simple. On parle d'un réchauffement du climat en général. On le voit, nous, printemps, assez semblable, mais on dirait qu'on a gagné un mois d'été presque avec septembre. Et les grandes chaleurs, bon, on a ça. Souvenez-vous, l'été passé en Atlantique, 35, 36, 37 degrés, là, on avait ça régulièrement, surtout à Fredericton. Halifax a eu ça, il a fait très chaud à Saint-Jean. Miramichi aussi, on a eu des grandes chaleurs. Plus, on dirait qu'on en avait avant. Donc là, on se pose la question, comment on ventile la maison? Parce que si vous avez des ventilateurs, ça prend de l'énergie, puis ça fait que brasser l'air chaud. Quand t'es collé sur le ventilateur, ça fait du bien, mais en réalité, ça règle pas le sort de la maison. Donc, c'est pour ça qu'aujourd'hui, je m'intéressais à l'histoire des thermopompes et des climatiseurs. On rappelle, s'il n'y a pas de fuite, mais il faut entretenir son climatiseur. S'il n'y a pas de fuite, vous n'avez pas un impact si grand sur l'environnement, mais vous allez peut-être dépenser plus d'électricité, par exemple, parce que ça fonctionne pas à l'air du temps, ça fonctionne l'électricité. Si vous avez une thermopompe, ça vous coûte moins cher d'électricité, ça peut être bruyant pour le voisin, faites attention, vous l'installez, et puis, ben voilà, bon été.

Vous êtes bien gentil et bien gentille de m'avoir accompagné ce matin, d'avoir passé encore un bout de votre journée en ma compagnie. Vous savez que c'est un privilège pour un animateur de savoir que vous êtes là, parce que vous pourriez écouter une autre station, mais vous êtes là. Alors, merci beaucoup de l'avoir fait encore ce matin. Ceux et celles qui ont le loisir de demeurer à l'écoute de la radio, bien, merci de demeurer des nôtres. Sinon, bien, moi, demain, je suis de retour à 7 heures. Et encore une fois, on va déployer des efforts pour essayer de bien vous informer, de vous divertir, et de lancer cette journée-là dans la bonne humeur et du bon pied. Très bon lundi à vous, et puis demain, 7 heures, c'est un rendez-vous.

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3: Voici maintenant vos informations au microphone, Yvon Duguay. Le projet de réaménagement des services de santé mentale et de toxicomanie de l'Île-du-Prince-Édouard est reconnu internationalement pour sa conception et son approche des soins. Le projet a été présenté à la Conférence européenne sur la conception des soins de santé, l'une des plus importantes au monde. Il figure également parmi les 4 finalistes de la catégorie « Conception future des soins de santé » qui met en lumière les projets en cours de développement. Ce projet comprend des installations et des services nouveaux et modernisés, conçus pour mieux répondre aux besoins des insulaires à différentes étapes des soins, des services d'urgence et de soins aigus, aux services de transition et de soutien communautaire. Le gouvernement de Terre-Neuve-et-Labrador a retiré son recours constitutionnel contre le programme fédéral de péréquation. L'ancien gouvernement libéral de la province avait intenté cette action en 2024, affirmant que le programme pénalisait injustement Terre-Neuve-et-Labrador. Cependant, le nouveau gouvernement progressiste conservateur a confirmé qu'il avait abandonné le recours. Un communiqué du cabinet du premier ministre Tony Wakeham indique qu'il souhaite établir une relation de collaboration et une relation constructive avec le gouvernement fédéral. M. Wakeham a applaudi le premier ministre libéral Mark Carney à plusieurs reprises depuis son entrée en fonction l'automne dernier, notamment pour le soutien apporté par Ottawa à l'industrie pétrolière de Terre-Neuve et Labrador. Le gouvernement de l'Île-du-Prince-Édouard a adopté des modifications à la loi sur la protection des terres afin d'établir une surveillance de la propriété municipale par les non-résidents. Ces modifications contribueront à freiner la spéculation immobilière et à protéger la disponibilité de logements pour les insulaires. Les modifications comblent une lacune de la loi en introduisant des mesures de surveillance pour les non-résidents qui achètent plusieurs propriétés situées dans des zones dotées d'un plan officiel et qui étaient auparavant exemptées de cette loi. Ces changements permettront de garantir que toutes les propriétés de l'Île-du-Prince-Édouard soient protégées par la loi sur la protection des terres de la province, tout en permettant de surveiller la propriété municipale par les non-résidents. Le NPD de Terre-Neuve-et-Labrador demande au gouvernement de faire appel à de véritables artistes pour ses campagnes de marketing et de communication plutôt qu'à l'intelligence artificielle. La députée Sheila O'Leary a présenté une pétition à la Chambre la semaine dernière. Elle affirme que le gouvernement doit soutenir les personnes employées dans le secteur des arts créatifs. Madame O'Leary déclare que l'intelligence artificielle utilise du matériel créé par de véritables artistes sans compensation ni autorisation. Le programme d'alimentation d'été pour enfants accepte désormais les inscriptions des familles de l'Île-du-Prince-Édouard qui pourraient avoir besoin d'un soutien supplémentaire au cours des prochains mois. Le programme est principalement destiné aux familles qui bénéficient actuellement d'un appui financier dans le cadre des programmes d'aide sociale ou de revenus assurés. Des repas pré-cuits et congelés faciles à réchauffer sont offerts du 8 juillet au 2 septembre aux familles de l'île ayant des enfants d'âge scolaire. Un zoologiste et photographe de la Nouvelle-Écosse espère que son nouveau livre sur les chevaux sauvages de l'île de Sable aidera le public à apprécier la beauté et la capacité d'adaptation de ces animaux isolés. Damien Lidgard se rend sur l'île de Sable, située à environ 290 km au sud-est de Halifax, depuis une trentaine d'années pour étudier sa population de phoques. Au cours de ses travaux, il a cependant constitué une vaste collection d'images des chevaux sauvages de cette île isolée qui y vivent depuis les années 1700. M. Lidgard a appris à aimer la façon dont ces animaux se sont adaptés à la vie sur l'île, qui est entourée de plus de 300 épaves. Les sports dans quelques instants. Au hockey, le Canada s'est incliné 3-2 en prolongation devant la Norvège lors du match de la médaille de bronze au championnat du monde de hockey. La Finlande a remporté l'or avec une victoire de 1-0 en prolongation sur la Suisse. Parmi les matchs à l'affiche au baseball majeur, défaite des Blue Jays de Toronto 9-5 contre les Orioles de Baltimore. Au tennis, l'Allemand Alexander Zverev a atteint les quarts de finale au tournoi de Roland-Garros, infligeant un revers de 7-6, 6-4, 6-1 au Néerlandais Jesper de Jong. De ses côtés.
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4: Météo pour le Grand Havre. Alternance de soleil et de nuages aujourd'hui. Maximum à 14 degrés. Des passages nuageux ce soir et la nuit prochaine, 5 degrés. Demain, alternance de soleil et de nuages, 30% de probabilité d'averse et maximum à 17 degrés. Mercredi sera très beau. Du soleil, maximum 18 degrés.
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3: Voici maintenant vos informations au microphone, Yvon Duguay. Le projet de réaménagement des services de santé mentale et de toxicomanie de l'île du Prince-Édouard est reconnu internationalement pour sa conception et son approche des soins. Le projet a été présenté à la Conférence européenne sur la conception des soins de santé, l'une des plus importantes au monde. Il figure également parmi les 4 finalistes de la catégorie « Conception future des soins de santé » qui met en lumière les projets en cours de développement. Ce projet comprend des installations et des services nouveaux et modernisés, conçus pour mieux répondre aux besoins des insulaires à différentes étapes des soins, des services d'urgence et de soins aigus, aux services de transition et de soutien communautaire. Le gouvernement de Terre-Neuve-et-Labrador a retiré son recours constitutionnel contre le programme fédéral de péréquation. L'ancien gouvernement libéral de la province avait intenté cette action en 2024, affirmant que le programme pénalisait injustement Terre-Neuve-et-Labrador. Cependant, le nouveau gouvernement progressiste conservateur a confirmé qu'il avait abandonné le recours. Un communiqué du cabinet du premier ministre Tony Wakeham indique qu'il souhaite établir une relation de collaboration et une relation constructive avec le gouvernement fédéral. M. Wakeham a applaudi le premier ministre libéral Mark Carney à plusieurs reprises depuis son entrée en fonction l'automne dernier, notamment pour le soutien apporté par Ottawa à l'industrie pétrolière de Terre-Neuve et Labrador. Le gouvernement de l'île du Prince-Édouard a adopté des modifications à la loi sur la protection des terres afin d'établir une surveillance de la propriété municipale par les non-résidents. Ces modifications contribueront à freiner la spéculation immobilière et à protéger la disponibilité de logements pour les insulaires. Les modifications comblent une lacune de la loi en introduisant des mesures de surveillance pour les non-résidents qui achètent plusieurs propriétés situées dans des zones dotées d'un plan officiel et qui étaient auparavant exemptées de cette loi. Ces changements permettront de garantir que toutes les propriétés de l'île du Prince-Édouard soient protégées par la loi sur la protection des terres de la province, tout en permettant de surveiller la propriété municipale par les non-résidents. Le NPD de Terre-Neuve-et-Labrador demande au gouvernement de faire appel à de véritables artistes pour ses campagnes de marketing et de communication plutôt qu'à l'intelligence artificielle. La députée Sheila O'Leary a présenté une pétition à la Chambre la semaine dernière. Elle affirme que le gouvernement doit soutenir les personnes employées dans le secteur des arts créatifs. Madame O'Leary déclare que l'intelligence artificielle utilise du matériel créé par de véritables artistes sans compensation ni autorisation. Le programme d'alimentation d'été pour enfants accepte désormais les inscriptions des familles de l'île du Prince-Édouard qui pourraient avoir besoin d'un soutien supplémentaire au cours des prochains mois. Le programme est principalement destiné aux familles qui bénéficient actuellement d'un appui financier dans le cadre des programmes d'aide sociale ou de revenus assurés. Des repas pré-cuits et congelés, faciles à réchauffer, sont offerts du 8 juillet au 2 septembre aux familles de l'île ayant des enfants d'âge scolaire. Un zoologiste et photographe de la Nouvelle-Écosse espère que son nouveau livre sur les chevaux sauvages de l'île de Sable aidera le public à apprécier la beauté et la capacité d'adaptation de ces animaux isolés. Damien Lidgard se rend sur l'île de Sable, située à environ 290 km au sud-est de Halifax, depuis une trentaine d'années pour étudier sa population de phoques. Au cours de ses travaux, il a cependant constitué une vaste collection d'images des chevaux sauvages de cette île isolée qui y vivent depuis les années 1700. Monsieur Lidgard a appris à aimer la façon dont ces animaux se sont adaptés à la vie sur l'île, qui est entourée de plus de 300 épaves. Les sports dans quelques instants. Au hockey, le Canada s'est incliné 3-2 en prolongation devant la Norvège lors du match de la médaille de bronze au championnat du monde de hockey. La Finlande a remporté l'or avec une victoire de 1-0 en prolongation sur la Suisse. Parmi les matchs à l'affiche au baseball majeur, défaite des Blue Jays de Toronto 9-5 contre les Orioles de Baltimore. Au tennis, l'Allemand Alexander Zverev a atteint les quarts de finale au tournoi de Roland-Garros, infligeant un revers de 7-6, 6-4, 6-1 au Néerlandais Jesper de Jong. De ses
0: prévoit les températures maximales de 10 degrés à Halifax cet après-midi avec un ciel généralement nuageux et des possibilités d'averses à 60 % avec des vents du nord à 20 km à l'heure et des rafales à 40.
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4: On est avec vous. Bonjour, Vincent Lavoie pour vous accompagner. Sébastien Caron et Mélodie.
5: Coucou.
4: C'est moi, j'ai ton nom de famille.
5: J'ai pas de nom de famille, moi.
4: Mélodie, c'est juste Mélodie. C'est comme Céline Dion, c'est juste Céline.
5: Ouais, voilà, c'est ça. Ah, oh, merci, tu me mets vraiment sur un piédestal, là.
6: Et la pied Méloche. Méloche pour les intimes.
5: Oh non, vous savez que le pire, c'est que Sébastien... Bon, il a fait la première partie d'Alex Roy il y a quelques semaines et je lui ai demandé de signer l'affiche. Il a écrit Méloche sur l'affiche.
6: Ben voilà.
4: Au moins, tu sais que c'est personnalisé parce qu'il y a des Méloches dans le monde, je pense pas qu'il y en a beaucoup. Hein.
6: Il n'y en a qu'une.
5: Bon, c'était quoi le sujet aujourd'hui?
4: C'est des questions, Raphaël. C'est un truc qu'on fait de temps en temps, c'est un bon bouche-trou, désolé de le nommer comme ça, mais ça marche bien. Et ben, en fait, c'est des choix impossibles, mais je l'espère un peu loufoque. Je vous avouerai que moi-même, j'ai pas lu exactement toute la liste de questions qui est devant moi, mais on va y aller avec le flow, en bon cerveau croate. Bonjour François. Alors, c'est ça le concept, c'est de vous faire réfléchir, et puis vous aussi à la maison, si vous voulez participer avec nous pendant que vous avez ça, et nous dire vos réponses sur les réseaux sociaux, allez-y fort, on est là pour ça. Oui. Alors, est-ce que vous voulez vivre dans un monde sans humour ou vivre dans un monde sans musique?
6: Oh non!
4: Pour Sébastien en particulier, c'est compliqué parce que les deux, c'est ses métiers.
6: Ouais, puis enfin, j'ai de la musique tout le temps, dès que je suis en voiture, à la maison, à la radio, il y a de la musique. Et puis... Oui. Et si je peux plus faire des blagues, ça va pas.
5: Mais moi, je pense que je vivrais sans humour parce que parfois, je suis trop premier degré. Mais je peux pas me passer de la musique, donc je garde la musique.
4: Ouais, je sacrifierais l'humour aussi parce que la musique, c'est pour toutes les émotions. Ça convient pour
6: Mais
4: toutes les émotions.
6: Mais vous êtes pas drôle, c'est pour
5: Mais
6: ça.
5: Oui, on le sait. Bien sûr qu'on n'est pas drôle. Mais on est des bons sujets.
4: On l'avait déjà évoqué, celle-là, c'est être hyper célèbre pour une mauvaise raison ou inconnu toute votre vie.
6: Alors, hyper célèbre pour les mauvaises raisons, c'est genre t'as braqué une banque, t'as pas payé tes impôts et tu fais la une de l'actu.
4: Mettons, ouais.
5: Alors, vous savez qu'il y a une fille quand même, elle a fait de la prison et elle a participé aux États-Unis à Dancing with the Stars avec son bracelet électronique.
6: Sérieux?
5: Donc, juste pour ça, je préfère être célèbre pour
4: une mauvaise raison.
5: Oui, comme ça, je fais Dancing with the Stars.
6: Moi, je préfère rester inconnu toute ma vie parce que, enfin, vu le prix à payer là, non, ouais.
4: Moi, je dirais inconnu.
6: C'est surfait. Hein.
4: Ouais. Moi, je dirais inconnu toute ma vie aussi parce que il y a des travailleurs de l'ombre qu'on voit peut-être pas assez souvent, mais qui sont tout aussi importants,
6: voire plus.
4: Ah oui, des fois, oui. C'est bon pour vous. Alors, savoir tout, mais ne rien pouvoir dire, ou parler sans rien savoir?
5: Bah, la première option, parce que parler sans rien savoir,
6: Ouais, c'est un peu ce qu'on fait déjà, donc...
5: Oui, il y a un côté, vous connaissez cette phrase? Si ce que tu dis n'est pas plus beau que le silence, alors tais-toi.
4: C'est Socrate qui avait dit ça, c'est son test des trois filtres. Ce que tout le monde devrait d'ailleurs appliquer sur les réseaux sociaux avant de publier et de peser sur publier. Pensez les trois filtres de Socrate. Vous allez aider à nettoyer l'Internet.
5: Oh oui.
4: C'était un petit bout éditorial.
5: Je préfère ne pas parler. Je préserve ma voix.
4: Je suis la voix de Sébastien qui a décidé de se taire également. Donc, vous avez le choix.
5: Oui, mais si on se tait, il y a plus de 15 minutes en vrai.
4: On peut briser le sort. C'est bon. Vous pouvez parler. Alors,
0: Avoir toujours raison, mais être détesté, ou avoir tort, mais être aimé.
5: Je préfère avoir raison.
6: Ouais, moi aussi. Sans problème. Et si la vérité dérange, eh ben tant pis.
4: Il y en a des génies comme ça, hein, qui ont toujours raison, mais qu'on déteste.
5: Comme qui?
4: Bah alors, bon, je pense qu'il aurait été capable de redorer son blason depuis. Mais Paul McCartney, dans le temps des Beatles, et que leur manager est décédé, c'est Paul McCartney qui est à l'origine du plus grand nombre de hits chez les Beatles, mais à l'interne, on le trouvait un peu, on trouvait des fois qu'il pétait un peu plus haut que le trou. Hein. Ça fait toujours rire, cette expression.
5: Oui.
6: Non, moi, je préfère avoir raison, là, plutôt que... tant pis, s'ils aiment pas, ils aiment pas.
4: C'est fictif aussi, mais Dr. House, il a toujours raison, mais tout le monde le déteste parce que ses capacités sociales sont atroces. Hein, mais c'est un bon médecin.
6: Ses capacités sociales sont absentes.
4: Absentes, ouais.
5: J'aurais bien aimé le rencontrer, moi, Dr. House.
6: Pourquoi t'as un bouton que tu voulais lui montrer?
4: Oh.
5: J'ai besoin d'un docteur.
4: Bon, allez, un complètement absurde. Hein. Avoir des mains à la place des pieds ou des pieds à la place des mains?
6: Des mains à la place des pieds.
4: Ah ouais, hein? Ben c'est vrai, t'oublies quelque chose à ta... Moi, par contre, je suis capable de ramasser des trucs avec mes orteils. Bon, c'est pas grand-chose de complexe, là, mais...
5: Okay. Oh,
4: un fil par terre qui traîne, là, ça me fait chier, j'ai la flemme, je veux pas me baisser, ben voilà, je ramasse avec les orteils, puis ça marche.
6: Vincent, la voix prochainement au Cirque du Soleil.
5: Non, mais quand tu fais du tennis, par exemple, souvent, les balles, elles finissent par terre, faut toujours se pencher, t'imagines, là?
6: Tu la ramasses avec ton pied-main.
5: Oui.
4: Mais en même temps, bon, il y a des études de physiologie qui nous démontrent quand même que les êtres humains avaient également des mains à la place des pieds. Mais quand on est devenu bipède, tout ça a été ramaché à l'arrache pour faire les pieds qu'on connaît aujourd'hui. Hein.
6: OK.
4: On a les ligaments et tout ça pour prouver que ça a déjà été le cas avant. Donc, il faudrait renverser la...
6: Et alors, je ne trouve pas la tronche des chaussures. On mettrait juste des gants.
4: Des gants avec des semelles hyper résistants.
6: Un peu épaisses.
4: Alors, bon, il y a une autre complètement absurde. Être poursuivi par un canard toute votre vie ou par une chèvre très lente?
5: On dirait, tu sais, l'émission, il y a des émissions comme ça où t'as un gage et parfois...
6: C'est dans Pékin Express, il y a des trucs comme ça. La chèvre lente, tu peux la semer ou pas?
4: Elle est lente, fait que j'imagine que oui.
5: Tu tires
4: Ou en même temps, non, si ça te dit toute ta vie, tu la sèmes pas. Ou sinon, tu prends de l'avance sur elle, mais...
6: Ah, tu prends de l'avance, mais elle met longtemps à revenir, quoi.
4: Elle se rattrape quand tu dors, en fait.
6: Ouais, c'est ça. Mais du coup, ça veut dire que si tu cours un peu le matin, là, tu te débarrasses d'elle pour la journée.
4: C'est ça, ouais.
5: La chèvre de Monsieur Seguin. Oui, la chèvre, c'est mieux, je pense.
6: Ouais.
4: OK. Un autre pour le trip. Manger toujours froid ou manger toujours chaud?
6: J'ai aucun problème avec le fait de manger froid.
4: Moi non plus. Ça se mange partout. Un bon espac, là, puis ça le fait. Hein.
5: J'ai pas de problème avec le fait de manger froid non plus, mais je pense que pour l'estomac, c'est mieux de manger chaud. Donc je dirais chaud.
6: Okay. Moi, manger froid, ça me dérange pas. Ça a été cuit avant, donc tout va bien. Mais c'est juste que c'est froid quand tu le manges.
5: Ouais, mais je pense que pour le corps, c'est mieux que ça soit chaud.
6: Je sais pas, t'as fait des études là-dessus?
5: J'ai souvent entendu ça, en vrai. Bon, après, je suis pas scientifique. Faudra peut-être appeler quelqu'un d'autre pour avoir des explications.
4: Bon. Je vais le tenter, mais on verra ce que ça donne. Être bloqué dans un ascenseur ou dans des toilettes publiques?
5: Ascenseur, je pense.
6: Combien de temps?
5: Après...
4: C'est vrai que ça le dit pas, ça le spécifie pas, mais j'imaginerais... Pour la vie, mettons.
6: Bah, aux toilettes, alors Mélodie, j'espère qu'aux toilettes, c'est tout seul.
5: Oui.
6: Voilà. Moi, je dirais, pour la vie, non, c'est pas ni l'un ni l'autre, là, ça marche pas. Maintenant, si tu dois être coincé quelque part, autant que ce soit dans un endroit où tu peux aussi...
4: évacuer les déchets.
6: Ouais, voilà, c'est ça. Donc,
5: J'ai l'impression que c'est moins grave et moins dangereux dans les toilettes publiques parce que l'ascenseur, imaginons, il y a un problème et il tombe ou t'es entre deux étages, on sait jamais ce qui peut arriver. Mmh. Alors que les toilettes publiques, bon, c'est pas censé bouger, quoi. Tu vas... Bon, après, s'il y a un tremblement de terre, oui, mais...
4: Là, c'est toi, oh, et ta chambre. Un tremblement de terre, peu importe où tu te trouves, faut pas que tu sois à l'intérieur, fait que... T'es
5: mal parti. Les toilettes, parce que je me dis, tu sais, en plus, avec le stress, tu peux peut-être avoir besoin des toilettes, donc... Les toilettes...
4: Si vous avez besoin de vous barricader, allez aux toilettes. C'est la logique d'aujourd'hui. Est-ce que vous préféreriez... On revient un petit peu dans quelque chose d'un peu plus sérieux, là. Est-ce que vous préféreriez être connu comme la personne qui chante ou la personne qui danse mal?
5: Oh là là...
4: Est-ce que vous chantez bien ou dansez bien ou inversement, déjà?
6: Ouais, ça me dérange. Moi, ça, si on pense que je danse mal, c'est pas grave, je ne danse pas, donc...
4: Ah, c'est bien vu, ouais. Mais il a dit, toi.
5: J'adorais pouvoir danser, donc au pire, je préfère chanter mal. Parce que je chante mal, donc bon.
4: Ça plante.
5: J'adorais pouvoir danser. Okay. Bien. Parce que là, en fait, je suis comme un balai, je bouge pas. Tu vois, moi, je me mets vraiment au fond d'une pièce. Peut-être accoudé au bar ou peut-être appuyé sur un mur et vraiment je ne bouge pas de la soirée, c'est horrible. Et les gens me tirent par le bras pour que j'aille sur la piste. C'est pas facile, hein.
4: Ouais. Bah, moi je dirais ça me dérangerait pas de pousser la note quand on me le demande.
5: Après... Ah, mais oui, mais toi tu chantes bien, je pense. Ouais. Mais oui.
6: On se rappelle que Vincent avait chanté quand on avait fait un karaoké. Il y a de ça quelques années sur la Francofête et Vincent chante ultra bien.
4: Oh, ultra.
5: Ah, tu pourrais faire la première partie.
6: Non, c'était bien.
4: Non, c'est vrai que c'était cool, ouais. Donc moi, ça me dérangerait pas d'être connu pour ça. Je pense que je suis déjà un peu. Avoir une voix magnifique, mais ne jamais pouvoir chanter en public ou l'inverse, justement.
5: Avoir une voix magnifique parce que au pire tu peux t'enregistrer et la mettre sur internet.
6: Ouais. Bien vu.
4: Ouais, je
5: et faire de l'argent.
4: Ah.
6: C'est ça qui compte en fait.
5: Non, oui, je préfère au pire avoir une belle voix mais ne pas pouvoir chanter devant du monde. J'imagine que ça arrive à beaucoup d'artistes en vrai. Il y en a qui ont peur de chanter devant du public, donc ils chantent dans leur chambre. Et ouais.
4: Ouais, Avicii, c'était un très bon DJ, mais encore une fois, il était très introverti. Hein. Il n'aimait pas les apparences publiques et tout ça, donc le talent, c'est... Voilà. Dans la même veine, être excellent dans un talent inutile ou médiocre dans tout?
6: Bah, excellent dans un talent inutile, parce que l'autre option, elle est quand même pas hyper séduisante. Hein.
5: Alors, ouais. Moi, j'aime bien essayer des choses, mais je suis médiocre en tout. Mais j'essaye.
4: Mais elle essaye.
5: Donc,
4: il y a le nez.
6: C'est courageux.
5: Donc, je préfère au pire être médiocre en tout, mais parce que au pire, tu vois, je me dis je suis médiocre, donc je peux apprendre plein de choses. Enfin, je veux dire, je pars vraiment de zéro, donc j'ai plein de...
6: Tu peux que progresser.
5: Voilà, je peux pas être plus nul que ça. Donc les gens savent déjà à quoi s'attendre.
4: Un plancher qui se crée.
5: Ouais.
4: Bon, talent inutile, ouais, c'est... Talent inutile, je sais pas.
5: Mais c'est inutile, donc tu vas pas vraiment faire grand-chose, quoi.
4: C'est vrai, je serais plus curieux. Le côté curieux me dirait plus d'aller médiocre dans tout. Tout essayer, même si t'es pas bon. Au moins, tu l'aurais essayé.
5: Oui, au moins, tu rigoleras, quoi.
4: Allez, on s'en fait une petite dernière, vite fait. Devenir invisible quand vous éternuez ou briller quand vous mentez?
6: Pas devenir invisible. La première, évidemment.
5: Briller quand je mens, mais je serais illuminé.
6: Non, franchement, ce serait trop bien. Atchoum!
5: Et on te revoit quand?
4: Alors, pour la référence, Sébastien a éteint sa caméra.
5: On est censé le revoir quand, finalement?
6: Bah, quand je vais rééternuer. Atchoum!
5: Ah. J'adore, c'est vrai, c'est cool.
4: C'est annulé, c'est revenu.
6: Non, alors que si tu commences à raconter un truc un peu pipeau et que tu te mets à briller, là, c'est cramé direct.
5: Mais t'imagines, ouais. je brillerai dans le noir.
6: Ah, parce que tu mens souvent ? Ok. Non, par contre, ce qui serait bien, c'est que nos politiques se mettent à briller dès qu'ils racontent des bêtises.
4: Ah, ça, ouais.
5: Ça non, ou disparaître, ça serait plutôt cool.
4: Non, briller, au moins qu'on le sache. Oh,
6: briller, au moins on sait à quoi s'en tenir.
4: Ouais.
5: Ouais, mais en fait, les politiques, ils veulent trop briller, justement.
6: Ah bah là, ils brilleraient, hein.
4: Ils vont briller pour de vrai.
6: Allez, on a fini.
4: Bah merci d'avoir... Vous
5: qui,
4: êtes prêté à l'exercice.
5: Perdu,
4: non, non, non. Bon. Merci d'avoir été avec nous, merci d'avoir participé. On vous invite à commenter sur les réseaux sociaux sur les différentes questions d'aujourd'hui si vous avez des choix en particulier à nous faire entendre. Et puis, ben, merci à vous et on se retrouve bientôt.
6: Bye bye. Achou.
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3: Voici maintenant vos informations au microphone Yvon Duguay. Le projet de réaménagement des services de santé mentale et de toxicomanie de l'île du Prince-Édouard est reconnu internationalement pour sa conception et son approche des soins. Le projet a été présenté à la Conférence européenne sur la conception des soins de santé, l'une des plus importantes au monde. Il figure également parmi les 4 finalistes de la catégorie « Conception future des soins de santé » qui met en lumière les projets en cours de développement. Ce projet comprend des installations et des services nouveaux et modernisés, conçus pour mieux répondre aux besoins des insulaires à différentes étapes des soins, des services d'urgence et de soins aigus, aux services de transition et de soutien communautaire. Le gouvernement de Terre-Neuve-et-Labrador a retiré son recours constitutionnel contre le programme fédéral de péréquation. L'ancien gouvernement libéral de la province avait intenté cette action en 2024, affirmant que le programme pénalisait injustement Terre-Neuve-et-Labrador. Cependant, le nouveau gouvernement progressiste conservateur a confirmé qu'il avait abandonné le recours. Un communiqué du cabinet du premier ministre Tony Wakeham indique qu'il souhaite établir une relation de collaboration et une relation constructive avec le gouvernement fédéral. M. Wakeham a applaudi le premier ministre libéral Mark Carney à plusieurs reprises depuis son entrée en fonction l'automne dernier, notamment pour le soutien apporté par Ottawa à l'industrie pétrolière de Terre-Neuve et Labrador. Le gouvernement de l'île du Prince-Édouard a adopté des modifications à la loi sur la protection des terres afin d'établir une surveillance de la propriété municipale par les non-résidents. Ces modifications contribueront à freiner la spéculation immobilière et à protéger la disponibilité de logements pour les insulaires. Les modifications comblent une lacune de la loi en introduisant des mesures de surveillance pour les non-résidents qui achètent plusieurs propriétés situées dans des zones dotées d'un plan officiel et qui étaient auparavant exemptées de cette loi. Ces changements permettront de garantir que toutes les propriétés de l'île du Prince-Édouard soient protégées par la loi sur la protection des terres de la province, tout en permettant de surveiller la propriété municipale par les non-résidents. Le NPD de Terre-Neuve-et-Labrador demande au gouvernement de faire appel à de véritables artistes pour ses campagnes de marketing et de communication plutôt qu'à l'intelligence artificielle. La députée Sheila O'Leary a présenté une pétition à la Chambre la semaine dernière. Elle affirme que le gouvernement doit soutenir les personnes employées dans le secteur des arts créatifs. Madame O'Leary déclare que l'intelligence artificielle utilise du matériel créé par de véritables artistes sans compensation ni autorisation. Le programme d'alimentation d'été pour enfants accepte désormais les inscriptions des familles de l'île du Prince-Édouard qui pourraient avoir besoin d'un soutien supplémentaire au cours des prochains mois. Le programme est principalement destiné aux familles qui bénéficient actuellement d'un appui financier dans le cadre des programmes d'aide sociale ou de revenus assurés. Des repas pré-cuits et congelés, faciles à réchauffer, sont offerts du 8 juillet au 2 septembre aux familles de l'île ayant des enfants d'âge scolaire. Un zoologiste et photographe de la Nouvelle-Écosse espère que son nouveau livre sur les chevaux sauvages de l'île de Sable aidera le public à apprécier la beauté et la capacité d'adaptation de ces animaux isolés. Damien Lidgard se rend sur l'île de Sable, située à environ 290 km au sud-est de Halifax, depuis une trentaine d'années pour étudier sa population de phoques. Au cours de ses travaux, il a cependant constitué une vaste collection d'images des chevaux sauvages de cette île isolée qui y vivent depuis les années 1700. Monsieur Lidgard a appris à aimer la façon dont ces animaux se sont adaptés à la vie sur l'île, qui est entourée de plus de 300 épaves. Les sports dans quelques instants. Au hockey, le Canada s'est incliné 3-2 en prolongation devant la Norvège lors du match de la médaille de bronze au championnat du monde de hockey. La Finlande a remporté l'or avec une victoire de 1-0 en prolongation sur la Suisse. Parmi les matchs à l'affiche au baseball majeur, défaite des Blue Jays de Toronto 9-5 contre les Orioles de Baltimore. Au tennis, l'Allemand Alexander Zverev a atteint les quarts de finale au tournoi de Roland-Garros, infligeant un revers de 7-6, 6-4, 6-1 au Néerlandais Jesper de Jong.
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0: Nouvelle semaine qui commence et c'est la dernière du mois de mai, imaginez. Sébastien Lavoie qui les accompagne aujourd'hui pour ces l'actu des maritimes avec mes collègues Loïc Gagnolet et Sébastien Caron. Bonjour.
4: Bonjour.
5: Ça m'angoisse qu'on soit déjà la dernière semaine du mois de mai. Le mois prochain, c'est le sixième mois de l'année, c'est la moitié de l'année.
6: Ouais, en même temps, le rythme des nouvelles, on peut en témoigner nous-mêmes, est tellement rapide qu'en fait, le temps, on ne voit pas passer. Hein. Non ?
5: Non, mais c'est fou.
4: Ouais, mais du coup, voilà, moi, ça y est, vous m'avez mis une angoisse, là.
5: Ah, désolé.
4: Bah ouais, merci.
5: Je me suis dit, il ne fallait pas que je sois toute seule dans cette angoisse. On partage les angoisses dans cette équipe.
4: On est l'équipe solidaire.
5: On les partage même aux auditeurs, c'est ça qui est bien.
6: Quand l'été va arriver, là, c'est juillet. En juillet, je suis comme, quand même. Là, ça va frapper.
5: Moi, j'aime bien l'été. Du coup, c'est différent. Parce que je ne le vis pas de la même manière. Les journées ne sont pas les mêmes. Les journées ont l'air plus longues parce qu'on fait plus de choses, parce qu'on sort, parce qu'on voit dehors. Alors que là, j'ai l'impression que l'hiver, il est passé à la fois très doucement et très vite, mais dans le sens où j'ai rien fait d'intéressant. Enfin...
4: Si, t'as dû faire des trucs intéressants quand même.
5: Pas battant, hein.
4: C'est vrai?
5: Mais en fait, c'est pas ça, c'est juste que il y a plus de souvenirs à la minute en été. Je fais des trucs intéressants tous les jours. Je sors, je me balade, je vois du monde, etc. En hiver, il y a plein de moments un peu creux. Donc, j'ai lu beaucoup de livres. Je suis en train d'exploser mon objectif de lecture de l'année. Voilà, je vous annonce.
4: Ça, c'est bien, par exemple.
5: J'avais pour objectif 24 sur l'année 2026. J'en suis à 21.
6: Bon, ça va. Tu penses large.
4: C'est tout à fait raisonnable.
6: Non, moi, ma mère aussi, hein, on lui a offert une liseuse électronique pour Noël. Bon, encore une fois, débat, etc. Mais ça l'a fait lire depuis un niveau qu'elle n'a pas fait depuis plusieurs années. Elle est en train de lire la série des Bridgerton. Je pense qu'il y a 9 tomes au total. Si on compte, si on compte le dernier, ben, elle a déjà lu 6 tomes.
5: Mais l'avantage de ça, de la liseuse, c'est que tu peux l'emmener partout, que ça ne prend pas de place, que tu ne risques pas de l'abîmer.
6: Ah, puis la durée de vie de batterie est phénoménale.
5: Et ouais, mais du coup, c'est le genre de truc que moi j'amène partout, quoi.
6: Ce qui était drôle, c'est que quand ma mère est venue me rendre visite au courant du mois d'avril, elle disait: ah, là, faudrait que je recharge ma liseuse, là, t'es à 30%. Je suis comme: non, t'es encore bon. T'es encore bon.
5: T'as encore quelques heures.
6: Voilà. T'as encore plusieurs heures aussi.
5: Moi, je dois rechargé ma liseuse. Hein.
6: Non,
5: la mienne, j'ai rechargé ma liseuse parce que je la voulais. Non, moi, je lis trop, j'allais dire, je la recharge régulièrement, mais parce que je lis vraiment beaucoup. Je lis 2 à 4 heures par jour.
6: Quand même.
4: Ok, ouais. Voilà. Donc, moi, je lis moins que ça. C'est pour ça.
5: Je la recharge toutes les. Allez, 2 semaines max.
6: Bon. Oui, c'est toujours intéressant lorsqu'on parle de lire et ce qu'on aimerait vivre et tout ça, mais il y a d'autres opportunités pour le faire, vous inquiétez pas. On peut parler de ce qu'on mange le midi. On le fait à chaque midi, mais ça, c'est toujours cool. Qu'est-ce qui est prévu chez vous? Le une phase de.
5: Un sandwich. À quoi? Je ne sais pas. Mais ce sera certainement un petit détour par un magasin. Non, mais c'est parce que j'ai rien. Il va falloir que j'aille faire un petit tour par un magasin pour acheter un sandwich ou un truc sur le pouce.
4: Tu sais quoi, on va y aller ensemble parce que moi non plus, j'ai rien.
5: Et voilà, les journalistes organisés de C'est l'accident maritime.
4: Ah, on avait autre chose à faire, c'est pas grave.
5: J'avais une bonne excuse.
6: Pose pour moi aussi.
5: Ah ouais, tu vois, on ira tous ensemble.
6: Voilà. Ouais, géographiquement, par contre, c'est compliqué, hein.
5: On va faire une vidéo. Non, c'est une blague, on ne va pas faire une vidéo. Une vidéo aux auditeurs vlog, l'équipe va...
6: L'équipe va sur le pouce.
5: Que mange l'équipe de cette actu?
4: On est raccord, c'est ça qui est beau.
6: J'ai mangé, j'ai déjà mal à mes phalanges.
5: Tu manges des phalanges?
6: J'ai mal à mes phalanges en pensant que je vais manger sur le pouce. Là. Ça va faire mal quand même. Hein.
4: Ah, c'est assez rigolo, il va manger son pouce. Oh, d'accord. Allez, on va parler
6: sur le pouce.
5: Non, sur le pouce, assis
4: ouais,
5: sur son
4: bon,
5: pouce.
4: Ça va, allez, c'est bon.
5: Ou alors il mange ses phalanges. Moi, j'ai compris qu'il allait manger ses phalanges. Et je me suis dit, c'est un petit peu bizarre quand même comme catégorie.
6: Bon, surtout, si là, quand j'ai besoin de clavier pour travailler, c'est un petit peu compliqué. Hein.
4: Et si on parlait d'actualité?
5: De l'actu? De mon côté, on va parler de Alliance Suprême, qui est un groupe avec notamment le Flo Franco, qui sont venus par chez nous, à Saint-Jean. Et donc, on les a rencontrés la semaine dernière et on va parler avec eux tout de suite. Bon.
4: Du côté de Vincent,
6: on va parler du projet de lettres filmées réalisées en collaboration avec, sous l'égide en fait, du Consulat Général de France dans les provinces maritimes. Et c'était avec l'école Miramichi Valley et un lycée en France.
4: Très bien. C'est l'actu des maritimes. C'est jusqu'à 13h. Bon appétit. On revient dans un instant. Juste

0: prévoit les températures maximales de 10 degrés à Halifax cet après-midi avec un ciel généralement nuageux et des possibilités d'averses à 60 % avec des vents du nord à 20 km/h et des rafales à 40.
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2: C'est l'actu des maritimes. Continue, c'est lundi, la première de la semaine et la parole est à Loïd. On va parler de musique avec le Flo Franco qui était de passage à Saint-Jean.
3: Le Flo Franco, mais pas que, qui sont venus tout son nouveau groupe, Alliance Suprême, être en représentation effectivement pour les élèves du centre scolaire Samuel de Champlain à Saint-Jean. Parce qu'on a pu rencontrer l'ensemble du groupe et parler de leur rapport à l'Acadie, à la chanson, à la musique, à la francophonie. Et on en parle tout de suite avec eux. Alliance Suprême est un groupe franco-ontarien formé depuis quelques années avec 9 membres et 4 sont présents aujourd'hui. Au studio, c'est le Flo Franco, les deux membres de TIP, Fizzy et D-Blast, et DJ Scorpion. Ils nous parlent de leur rapport à la musique et à la francophonie. Qu'est-ce que ça fait de faire une tournée dans les écoles? Est-ce que ça a quelque chose de différent des restes des représentations d'habitude?
4: Pour moi, c'est toujours intéressant, c'est toujours une belle opportunité parce que dans les écoles, mine de rien, c'est quand même notre public cible. Right, on est vraiment devant la jeunesse, devant la relève, devant les gens qui vont travailler dans la radio plus tard, qui vont être dans la communauté plus tard. Fait que c'est toujours cool d'être devant eux autres. Je dis toujours à ma team que le secondaire, particulièrement pour moi, c'est mon public préféré parce que c'est les plus tough, c'est les plus difficiles selon moi. Ce sont des ados, ils ne sont pas forcément te donner du love. Ils sont un petit peu plus difficiles, ils sont un peu plus durs de caractère. Donc quand on arrive vraiment à connecter avec eux autres, puis à avoir ce lien, cette énergie, le spectacle est vraiment comme... Ça prend un autre level, une autre envergure, puis c'est vraiment cool. Donc ouais, c'est cool de faire ça devant les jeunes.
3: Justement, comment on cible les jeunes? Comment on fait pour les intéresser encore à la musique francophone?
4: Pour ma part, je dis toujours que dans ma musique, mon job à moi, c'est d'être transparent, d'être honnête à qui je suis, puis de parler de mes vérités, des choses que je connais. Moi, ma fondation, c'est le hip-hop. Donc, je suis un peu chanceux. Naturellement, le hip-hop, c'est le genre de musique qui est global. Tout le monde aime le hip-hop. Il y a tellement de différentes couleurs dans ce genre. Donc, je pense que c'est une des façons qui permettent de bien connecter avec la jeunesse. Mais je pense que quand on se retrouve devant les jeunes, c'est vraiment soit honnête, soit toi, soit authentique. Tu sais, le public, les jeunes, ils sont pas bêtes, comme on dit en bon français, right? Ils vont le sentir si t'essayes de mettre quelque chose, si c'est pas toi, si c'est... Fait que moi, j'ai toujours soit toi, puis connecte, puis je pense que c'est ça la recette. Après, qu'est-ce qui permet à des artistes comme moi de me retrouver devant le public cible? Il faut donner un gros shout-out au réseau que nous avons, comme dans votre coin d'Acadie, c'est Radar. Un gros shout-out à Radar, qui est devenu ma famille adoptive de l'Acadie. À travers eux autres, ils ont un événement qu'ils ont annuellement, qui s'appelle la Francofête en Acadie. Finalement, on a décroché une vitrine en novembre 2023. Et puis, truc de ouf, la vitrine a très bien été. Les diffuseurs, ils ont été emballés, ils nous ont donné une chance. Et puis voilà.
3: Pour vous tous, c'est quoi un concert qui se passe bien?
5: Comme nous, étant jeunes artistes, on a commencé 12, 13, 14 ans. On a été inspirés à cet âge-là par d'autres artistes. Je dirais qu'un bon show, c'est de repasser la balle. Donc, de nous-mêmes inspirer les jeunes à peut-être suivre ce même chemin.
4: L'énergie qu'on voit dans le show... You know, je pense que ça commence avec nous. Nous, notre job, c'est d'arriver, puis d'être transparent, puis de donner notre énergie. Puis quand on arrive à connecter, puis là, il y a comme un jeu qui se passe entre les artistes, entre le public, puis c'est vraiment comme il y a une synergie, il y a une chimie. Donc de voir cet engouement, de voir les étoiles un peu dans les yeux des jeunes, de voir que ils sont en train de vraiment vivre un moment qui est nice, qui est organique, qui est pur, qui est rempli de haute fréquence. Pour moi, ça confirme que OK, on a fait un bon show, on a fait un bon travail.
3: Ça vous a jamais tenté de passer à l'anglophone pour toucher peut-être plus de gens?
6: De base, l'anglophone, c'est un marché très compétitif. Et notre langue première, c'est le français. Donc, on s'est dit, pourquoi pas se lancer en français? Parce que c'est ce qu'on a connu de base. Donc, pour moi, personnellement, chanter en anglais, ça me dit rien.
4: Puis c'est intéressant parce que je trouve que l'Ontario et l'Acadie, on partage cette similarité qui est de sauter de l'anglais au français. On est très franglais, puis nous, ça fait partie de notre DDD. On saute du français tout le temps comme vous. Fait que nous, on a commencé à rapper en français. Je pense que Dee, il y a un petit moment où tu rappais en anglais aussi. Moi aussi, j'ai eu ça dans ma jeunesse. Puis Shalal, un de mes professeurs préférés au secondaire, qui m'a donné le courage, on le fait que je suis un francophone puis que j'aime m'exprimer en français. Puis aujourd'hui, ben, c'est ça, on s'exprime complètement en français, mais on a plein de slang, on a des freins de phrases qu'on a en anglais, c'est comme, c'est du Fringlish, là, puis c'est nous, c'est authentique. Puis je pense que les jeunes, ils se retrouvent là-dedans. C'est une de nos sauces qui, par bonne coïncidence, les jeunes, c'est comme, c'est tellement nous autres, ça, on parle comme ça, on se voit à travers ces gars-là. So.
3: Avoir des modèles francophones, c'est hyper important. Est-ce que vous avez l'impression d'être important justement pour eux, les convaincre de continuer à garder le français dans leur vie?
4: Ouais, perso, j'ose croire. Je pense que à cet âge-là, tu sais, c'est un âge qu'on est quand même...
6: on est très influençable.
4: Influençable, on est très impressionable. Moi, perso, je me souviens de mon adolescence comme si c'était hier. Puis, tu sais, tu vois des trucs à la télé ou sur YouTube pour eux autres maintenant, aujourd'hui, puis tu commences à idolariser certains artistes, puis tu tombes en amour, puis de pouvoir voir ces gens chez toi, dans ton école, puis de voir qu'ils sont des personnes comme toi, ils sont terre à terre, puis que ça parle comme nous aussi, ça s'exprime comme nous, c'est toute beauté, quoi. Fait que je pense que, oui, c'est sûr que... Je pense pas que c'est conscient dans notre vie d'artiste, parce qu'on se dit, je veux inspirer, tu sais. Mais on se dit, si on arrive à inspirer, je pense que notre job, elle est faite en tant qu'artiste.
3: Est-ce qu'il y a d'autres valeurs que vous essayez de partager à travers votre musique, à travers vos paroles?
5: Moi, je dirais l'amour. Le fait qu'on s'est unis comme artistes, on est tous artistes indépendants. DJ Scorpion fait son DJ, Flo était artiste indépendant. Nous, on avait notre groupe à nous. Mais c'est par amour qu'on a commencé à travailler ensemble. On a lancé l'album Plus Fort Ensemble, qui, encore une fois, dit tout. C'est vraiment l'unité, l'amour, et c'est réciproque à cause... on n'est pas obligé, Flo n'est pas obligé de nous amener en tournée. Nous, on n'est pas obligé de venir non plus. Mais c'est par amour qu'on fait ça, et on sait qu'on va avoir un plus gros impact ensemble que tout seul.
4: Souvent, on va se dire comme... Ce qu'on fait, c'est un peu de garder l'enfant en nous en vie.
5: Ouais.
4: Tu sais, on devient tous des adultes, puis on rentre dans la vie du travail. Puis tu sais, des fois, t'oublies genre comment que c'était d'être jeune, puis t'avais un rêve, t'avais un petit truc. Puis à chaque fois qu'on est sur scène, perso, c'est comme... C'est le 14 ans en moi qui est comme, c'est ça que je voulais faire, aujourd'hui je le fais, puis que j'arrive à connecter avec les jeunes, puis je le partage avec mes boys, comme... Fait qu'il y a juste d'être transparent, nourrir son inner jeunesse, puis yeah, have fun.
3: De l'expérience que vous avez eue du Nouveau-Brunswick ces dernières années, comment vous décririez le public néo-brunswickois?
6: Tu sais, quand on parle d'amour, tu peux voir qu'il y a un amour pour la culture ici, pour le français, pour leur langue, le beau drapeau, l'accent. Tu vois, donc, c'est des choses qui ressortent quand je pense au public ici. Mais de base... Si tu es fanatique de la musique, que tu sois au Nouveau-Brunswick, au Nunavut, en Afrique, il y a toujours ce même genre de réponse du public.
4: Ah, puis je pense que ce qui nous unit, c'est vraiment notre francophonie, malgré les différents accents. Puis si moi particulièrement, s'il y a une petite différence, c'est, je pense qu'il y a comme un look dans chacun des publics que j'ai vus au Nouveau-Brunswick, c'est comme... l'intérêt, la curiosité de... OK, ça, c'est des gars qui sont pas du coin, puis qui sont comme... L'oreille est très, très ouverte, quoi. Fait que, tu sais, je pense que... Il y a juste l'intérêt, peut-être une coche de plus, puis ça, c'est toujours plaisant. Puis quand on arrive à bien se prouver, entre guillemets, ça donne des bons résultats, mais sinon, on est pas mal pareil partout. C'est cool. L'Acadie est très connue pour se supporter entre eux. Il y a une fierté acadienne très prononcée, puis ils mettent vraiment les artistes de chez eux de l'avant avant tout, ce qui est de toute beauté. Puis moi, quand j'ai commencé à découvrir cette culture, quand j'étais en Ontario autour de 2013-2014, j'étais comme, I don't know how, je sais pas quand, comment, mais je suis fan de comment que l'Acadien est avec ses artistes. Puis hopefully l'univers un jour va me permettre de venir les rencontrer puis de bâtir avec eux autres. Puis là, tu fast forward de 2013 à 2023, 10 ans plus tard. Puis là, je vis cet engouement, puis c'est amazing. Donc je me trouve très chanceux, je nous trouve très chanceux de pouvoir comme venir ici, avoir cette réception, bâtir, avoir un fanbase, puis de continuer de bâtir avec vous autres. C'est,
3: Vous parlez justement de ce que vous avez inspiré quand vous étiez plus jeune. Quels artistes vous recommanderiez? Des artistes peut-être plus anciens que les jeunes ne vont pas écouter maintenant, mais qui vous ont inspiré et qui vous ont amené dans votre carrière musicale maintenant?
4: That's a great question, j'adore.
5: Dans notre temps, c'était vraiment, ça a commencé par le rap anglophone. De base, nous, c'était Wu-Tang Clan. Juste le fait qu'ils étaient genre 9 artistes dans le même groupe, et puis 9 artistes individuels. Le côté entrepreneur, où est-ce qu'ils avaient leur marque de vêtements, etc. Donc ça, c'est vraiment une grosse inspiration. Et voir comment que tu peux quand même commencer avec la musique, mais c'est pas nécessairement la seule chose ou la seule case que tu peux rester. Tu peux diversifier, aller dans d'autres aspects d'art, en autre mot. Donc Wu-Tang, c'est bien. En français, il y avait les groupes locaux de notre région. Mais beaucoup de rap français là, Passy, IAM, il y avait de tout ce côté du Québec, il y avait les Rain Man, il y avait les Sans Pression. Donc surtout, je crois que le fait qu'on était en Ontario, on avait accès à beaucoup de différentes cultures, mais sous le même umbrella de hip-hop. Donc, on a été influencé par le rap francophone et le rap anglophone en même temps.
6: C'est bien de parler de la musique, mais aussi côté inspiration. La vie nous inspire, la nature nous inspire, nos fréquentations nous inspirent. Donc, oui, côté musique, il y a certains groupes qui nous ont influencés. Pour la musique, mais il ne faut pas oublier aussi le cœur des gens et nos connexions avec certains.
5: Nos racines haïtiennes aussi, ça le aussi, compas, ça tout nous, ça, nos parents, leur voyage.
6: Dans la musique aussi, ouais. Ouais, c'est ça.
4: Pour moi, influence dans ma jeunesse, ouais, côté anglo, j'étais un grand fan de les grands des grands, là, que ce soit un Biggie ou un Eminem. C'est peut-être les deux que j'ai beaucoup écouté plus dernièrement. Ben, quand Drake est arrivé en 2009, ça a été une grande influence pour moi aussi. Au côté franco, Camaro, La Fouine, Impuls, T.I.P. a été une très grande influence pour moi. Quand j'ai découvert ces gars-là, j'ai comme capoté. Il y a définitivement des artistes, beaucoup d'artistes. Puis pareil, comme les gars l'ont dit, au niveau de qu'est-ce qui m'inspire à écrire moi, c'est toujours que ma job en tant qu'artiste, c'est de wrestle emotions, donc de jouer, d'adresser les émotions, donc que ce soit la joie, la tristesse, la haine, la santé mentale, puis de trouver une ambiance qui va bien rejoindre une thématique, puis après ça, c'est de partager mon vécu, ma vérité, ou des choses que j'ai entendues, des histoires que mes amis ou ma famille m'ont partagées. Puis, fait que c'est ça, la vie, nos cultures, nos origines, comme on l'a dit sur scène, on vient de l'Ontario, mais on a les Caraïbes dans le sang, donc balle exotique, vitamine et revie, tu sais, on a des chants qui sont plus, qui s'enjaillent. Fait quoi, un petit peu de tout. Puis, mais hip-hop, c'est définitivement notre fondation. Puis à travers de là, on s'aventure partout. So. Fresh Prince of Bel-Air, DJ Jazzy Jeff, une légende dans la communauté des DJ. Fait que c'est une grande influence pour DJ Scorpy, qui encore une fois est là, mais il documente. So. On rap pour lui.
3: À votre studio de la radio C105, c'était le Flo Franco, T.I.P. composé de Fizzy et D-Blast, ainsi que DJ Scorpion, tous les quatre membres du groupe Alliance Suprême, pour vous présenter leur rapport à la musique, à la francophonie et à la jeunesse. C'était Loïc Gagnolet pour IJL à Saint-Jean. Voilà des bons moments musicaux pour les élèves et puis pour nous qui avons pu en profiter un petit peu. Et puis pour vous qui avez pu découvrir un petit peu plus de leur âme, je dirais, d'artistes, vraiment des gens à écouter, c'était très sympa.
1: Bien. Tu sais, ils sponsorisaient par Cannabis NB.
2: Tout va bien. Voilà, vous entendez le patron qui est derrière et qui raconte que des bêtises, mais tout va bien. C'est l'actu du Maritime, continue dans un instant. On ira retrouver Vincent du côté de Miramichi.
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2: C'est l'actu des maritimes, toujours en direct de vos radios communautaires pour vous informer. Monsieur Vincent Lavoie est sur le front et c'est lui qui va nous présenter son sujet maintenant.
3: C'est un projet en fait qui a été réalisé sous l'égide du Consulat général de France dans les provinces maritimes en partenariat avec une école de Miramichi et un lycée en France qui s'appelle les Lettres filmées. Évidemment, le mois de mai en France, c'est en Russie et dans d'autres pays d'Europe, c'est le temps des commémorations pour les guerres mondiales puisque c'est là où il y avait eu des armistices ou qui ont mis fin aux guerres. Et ce projet-là, en fait, le but c'était pour les élèves de retrouver des objets familiaux qui se sont transmis au fil des générations pour commémorer les guerres mondiales, entre autres, et plein d'autres conflits. Et les élèves devaient effectuer une petite présentation, filmer ça en vidéo, et ensuite, il y avait un montage qui allait être fait pour présenter tout ça dans un bloc. Et jeudi dernier, ça a été présenté au Théâtre Gilles Laplante du Carrefour communautaire Beau-Soleil. Et donc, j'ai pu parler à Denis Quesnel, donc du Consulat général de France dans les provinces maritimes, mais également l'enseignante responsable et trois élèves qui ont accepté de nous parler en français. Écoutons ce qu'ils avaient à nous dire.
4: Le projet Lettres filmées, une initiative de l'ambassade de France aux États-Unis, s'est développé au Canada au cours de l'année dernière avant de se concrétiser au Nouveau-Brunswick auprès de deux écoles, dont l'école Miramichi Valley. Les élèves de Miramichi étaient jumelés à l'Académie de Créteil en région parisienne pour le projet. Les élèves avaient pour tâche de raconter l'histoire d'un objet présent dans leur famille lié à un conflit armé pour souligner la commémoration du souvenir. Lauren Savage, en 10e année, a parlé de son arrière-grand-père.
5: J'ai présenté des montres de mon arrière-grand-père. Il était

0: Aucune chose au sujet de mon arrière-grand-père avant de faire des recherches pour ce projet, désolé. Mais après de demander à mon père, puis mon grand-père et mes grands-oncles, ou mes arrière-oncles, j'ai découvert plusieurs histoires de quand il était jeune et les histoires que mon arrière-grand-père lui racontait quand il était jeune.
1: Il souhaitait honorer le fait français dans sa famille.
0: Lui, il était francophone. Il parlait beaucoup plus d'anglais, je crois, pendant ses dernières années de son vie. Mais quand il était jeune, il parlait français avec ses parents et tout cela.
1: Thomas Hallahan, en 11e année, a raconté l'histoire de son arrière-arrière-oncle, Evan Donovan, et son casque qui lui a probablement sauvé la vie.
2: Il ne connaît pas le français, mais c'est important de faire des projets en français parce que nous sommes la seule province bilingue.
1: Sarah Boone était l'enseignante qui a supervisé le travail en classe.
3: Je pense que c'était vraiment fantastique. C'est toujours excellent de pouvoir faire des activités à l'école qui sont authentiques, qui ont un sens et un bon message dans la vraie vie. Alors oui, c'était un projet superbe de tous les fronts.
1: Denis Quenelle, attaché de coopération et d'action culturelle au Consul général de France dans les provinces maritimes, souligne la diversité des conflits choisis par les élèves au cours du projet.
4: C'est à la fois sur les conflits, sur les guerres mondiales, mais aussi sur des conflits plus contemporains. Et ça marque vraiment la diversité de la francophonie, à la fois en France et au Canada, puisque là, voilà, on avait des témoignages de jeunes venant du Maroc, du Cameroun, de l'Algérie, etc. Et ça permet d'aller au-delà des conflits mondiaux qui sont effectivement les principaux moments de mémoire, mais pour montrer que ces questions de mémoire sont des questions actuelles également, toujours.
1: Plus d'informations sur la finalisation du projet seront partagées via les réseaux sociaux de l'ambassade de France au Canada. Ici Vincent Lavoie pour IJL à Miramichi.
5: Voilà, donc ensuite, on a profité de la présence du conseil général au Carrefour communautaire Beau-Soleil pour visiter les locaux. Et qui sait, est-ce qu'il y aurait d'autres collaborations naissantes qui pourraient apparaître avec l'école Carrefour Beau-Soleil? L'avenir nous le dira.
6: Merci, monsieur Vincent. C'est l'actu des maritimes, c'est fini pour aujourd'hui.
5: Merci d'avoir été avec nous.
6: Bah ouais, ça fait plaisir de savoir que vous êtes avec nous tous les jours entre midi et 13h.
5: Voilà. Et puis, entre-temps, ne manquez pas, c'est l'actu des... C'est l'actu des maritimes. Non, ça vient finir. Non, ne manquez pas Luc et les artistes acadiens dans quelques instants. Après, c'est l'actu des maritimes. Il y a également aussi Mélodie qui sera avec vous pour son émission du retour, 14h-18h. Entre-temps, avec 15 minutes chrono à 17h avec des membres des équipes de vos radios, on vous garde la surprise.
6: Oui, on verra ça tout à l'heure. A priori, il n'y aura pas Loïc dedans.
7: Non, il n'y aura pas moi.
6: On verra ça.
5: Et puis, entre-temps, on a aussi rendez-vous avec Martin pour le meilleur du rock des années 90.
6: 18h-20h, vous pouvez lui faire vos demandes spéciales en passant par sa page Facebook.
5: Voilà, le message est passé, bien sûr. Et demain matin, 7h-9h, François est avec vous et nous, on vous revient à midi.
7: À demain.
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3: Voici maintenant vos informations au microphone, Yvon Duguay. Le projet de réaménagement des services de santé mentale et de toxicomanie de l'Île-du-Prince-Édouard est reconnu internationalement pour sa conception et son approche des soins. Le projet a été présenté à la Conférence européenne sur la conception des soins de santé, l'une des plus importantes au monde. Il figure également parmi les 4 finalistes de la catégorie « Conception future des soins de santé » qui met en lumière les projets en cours de développement. Ce projet comprend des installations et des services nouveaux et modernisés, conçus pour mieux répondre aux besoins des insulaires à différentes étapes des soins, des services d'urgence et de soins aigus, aux services de transition et de soutien communautaire. Le gouvernement de Terre-Neuve-et-Labrador a retiré son recours constitutionnel contre le programme fédéral de péréquation. L'ancien gouvernement libéral de la province avait intenté cette action en 2024, affirmant que le programme pénalisait injustement Terre-Neuve-et-Labrador. Cependant, le nouveau gouvernement progressiste conservateur a confirmé qu'il avait abandonné le recours. Un communiqué du cabinet du premier ministre Tony Wakeham indique qu'il souhaite établir une relation de collaboration et une relation constructive avec le gouvernement fédéral. M. Wakeham a applaudi le premier ministre libéral Mark Carney à plusieurs reprises depuis son entrée en fonction l'automne dernier, notamment pour le soutien apporté par Ottawa à l'industrie pétrolière de Terre-Neuve et Labrador. Le gouvernement de l'Île-du-Prince-Édouard a adopté des modifications à la loi sur la protection des terres afin d'établir une surveillance de la propriété municipale par les non-résidents. Ces modifications contribueront à freiner la spéculation immobilière et à protéger la disponibilité de logements pour les insulaires. Les modifications comblent une lacune de la loi en introduisant des mesures de surveillance pour les non-résidents qui achètent plusieurs propriétés situées dans des zones dotées d'un plan officiel et qui étaient auparavant exemptées de cette loi. Ces changements permettront de garantir que toutes les propriétés de l'Île-du-Prince-Édouard soient protégées par la loi sur la protection des terres de la province, tout en permettant de surveiller la propriété municipale par les non-résidents. Le NPD de Terre-Neuve-et-Labrador demande au gouvernement de faire appel à de véritables artistes pour ses campagnes de marketing et de communication plutôt qu'à l'intelligence artificielle. La députée Sheila O'Leary a présenté une pétition à la Chambre la semaine dernière. Elle affirme que le gouvernement doit soutenir les personnes employées dans le secteur des arts créatifs. Madame O'Leary déclare que l'intelligence artificielle utilise du matériel créé par de véritables artistes sans compensation ni autorisation. Le programme d'alimentation d'été pour enfants accepte désormais les inscriptions des familles de l'Île-du-Prince-Édouard qui pourraient avoir besoin d'un soutien supplémentaire au cours des prochains mois. Le programme est principalement destiné aux familles qui bénéficient actuellement d'un appui financier dans le cadre des programmes d'aide sociale ou de revenus assurés. Des repas pré-cuits et congelés, faciles à réchauffer, sont offerts du 8 juillet au 2 septembre aux familles de l'île ayant des enfants d'âge scolaire. Un zoologiste et photographe de la Nouvelle-Écosse espère que son nouveau livre sur les chevaux sauvages de l'île de Sable aidera le public à apprécier la beauté et la capacité d'adaptation de ces animaux isolés. Damien Lidgard se rend sur l'île de Sable, située à environ 290 km au sud-est de Halifax, depuis une trentaine d'années pour étudier sa population de phoques. Au cours de ses travaux, il a cependant constitué une vaste collection d'images des chevaux sauvages de cette île isolée qui y vivent depuis les années 1700. Monsieur Lidgard a appris à aimer la façon dont ces animaux se sont adaptés à la vie sur l'île, qui est entourée de plus de 300 épaves. Les sports dans quelques instants. Au hockey, le Canada s'est incliné 3-2 en prolongation devant la Norvège lors du match de la médaille de bronze au championnat du monde de hockey. La Finlande a remporté l'or avec une victoire de 1-0 en prolongation sur la Suisse. Parmi les matchs à l'affiche au baseball majeur, défaite des Blue Jays de Toronto 9-5 contre les Orioles de Baltimore. Au tennis, l'Allemand Alexander Zverev a atteint les quarts de finale au tournoi de Roland-Garros, infligeant un revers de 7-6, 6-4, 6-1 au Néerlandais Jesper de Jong. 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
0: Pour Halifax, le ciel sera variable cet après-midi avec des températures maximales de 15 degrés. Les vents seront plutôt faibles à 5 km à l'heure de direction variable.

Chloé Bro, originaire de Bertrand, dans la péninsule acadienne, est une auteure, compositrice, interprète. Elle baigne dans la musique depuis toute jeune et puise son inspiration dans son quotidien alliant folk, pop et quelques touches country. Elle s'est faite remarquer tôt avec son EP Love, sorti en 2017, suivi de nombreuses prestations au Canada, en France et ailleurs.

Chloé a sorti deux CD au long de sa carrière. Love, un EP en 2017, avec des sons folk-pop doux, charmants, qui lui a ouvert les portes des radios et des scènes francophones. Et l'album Plage des Morans en 2020, un album de 10 titres réalisé par Benoît Morier au studio Dollhouse de Moncton. Mélange de pop, groovy et rock abordant des thèmes sérieux avec un titre en anglais. Le single titre, inspiré d'une plage familiale à Grand-Anse, a été lancé en radio en juin 2021. Son univers oscillant entre une réflexion intime et ambiance estivale entraînante est marqué par sa voix lumineuse et ses textes réalistes inspirés du

Chloé Bro a eu plusieurs nominations et récompenses au long de sa carrière. Elle s'illustre régulièrement dans les sphères acadiennes et provinciales, étant lauréate en 2014 à la Croûte de la chanson, lauréate interprète en 2015 et finaliste auteur-compositrice en 2016 au Gala de la chanson de Caraquet, au Festival international de la chanson de Granby étant demi-finaliste en 2015 et un prix Musique NB enregistrement de l'année pour son album Plage des Morans plus 4 autres nominations. Et un prix Trior découverte de l'Acadie nomination en 2019.

Chloé Bro est une fierté acadienne, passionnée, authentique. Elle sait capter l'attention avec sa pop pensée, lumineuse et sincère. Dans son projet collectif B, aux accents disco-synth-pop, elle confirme son désir de repousser les limites musicales. À 27 ans, elle cumule plus de 100 spectacles en solo et ou en groupe. Chloé Bro, c'est une voix de la scène acadienne atlantique qui allie en profondeur, fraîcheur et authenticité, prête à marquer encore plus notre paysage musical.

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4: Voici maintenant vos informations au microphone, Yvon Duguay. Le projet de réaménagement des services de santé mentale et de toxicomanie de l'Île-du-Prince-Édouard est reconnu internationalement pour sa conception et son approche des soins. Le projet a été présenté à la Conférence européenne sur la conception des soins de santé, l'une des plus importantes au monde. Il figure également parmi les 4 finalistes de la catégorie « Conception future des soins de santé » qui met en lumière les projets en cours de développement. Ce projet comprend des installations et des services nouveaux et modernisés, conçus pour mieux répondre aux besoins des insulaires à différentes étapes des soins, des services d'urgence et de soins aigus, aux services de transition et de soutien communautaire. Le gouvernement de Terre-Neuve-et-Labrador a retiré son recours constitutionnel contre le programme fédéral de péréquation. L'ancien gouvernement libéral de la province avait intenté cette action en 2024, affirmant que le programme pénalisait injustement Terre-Neuve-et-Labrador. Cependant, le nouveau gouvernement progressiste conservateur a confirmé qu'il avait abandonné le recours. Un communiqué du cabinet du premier ministre Tony Wakeham indique qu'il souhaite établir une relation de collaboration et une relation constructive avec le gouvernement fédéral. M. Wakeham a applaudi le premier ministre libéral Mark Carney à plusieurs reprises depuis son entrée en fonction l'automne dernier, notamment pour le soutien apporté par Ottawa à l'industrie pétrolière de Terre-Neuve et Labrador. Le gouvernement de l'Île-du-Prince-Édouard a adopté des modifications à la loi sur la protection des terres afin d'établir une surveillance de la propriété municipale par les non-résidents. Ces modifications contribueront à freiner la spéculation immobilière et à protéger la disponibilité de logements pour les insulaires. Les modifications comblent une lacune de la loi en introduisant des mesures de surveillance pour les non-résidents qui achètent plusieurs propriétés situées dans des zones dotées d'un plan officiel et qui étaient auparavant exemptées de cette loi. Ces changements permettront de garantir que toutes les propriétés de l'Île-du-Prince-Édouard soient protégées par la loi sur la protection des terres de la province, tout en permettant de surveiller la propriété municipale par les non-résidents. Le NPD de Terre-Neuve-et-Labrador demande au gouvernement de faire appel à de véritables artistes pour ses campagnes de marketing et de communication plutôt qu'à l'intelligence artificielle. La députée Sheila O'Leary a présenté une pétition à la Chambre la semaine dernière. Elle affirme que le gouvernement doit soutenir les personnes employées dans le secteur des arts créatifs. Madame O'Leary déclare que l'intelligence artificielle utilise du matériel créé par de véritables artistes sans compensation ni autorisation. Le programme d'alimentation d'été pour enfants accepte désormais les inscriptions des familles de l'Île-du-Prince-Édouard qui pourraient avoir besoin d'un soutien supplémentaire au cours des prochains mois. Le programme est principalement destiné aux familles qui bénéficient actuellement d'un appui financier dans le cadre des programmes d'aide sociale ou de revenus assurés. Des repas pré-cuits et congelés faciles à réchauffer sont offerts du 8 juillet au 2 septembre aux familles de l'île ayant des enfants d'âge scolaire. Un zoologiste et photographe de la Nouvelle-Écosse espère que son nouveau livre sur les chevaux sauvages de l'île de Sable aidera le public à apprécier la beauté et la capacité d'adaptation de ces animaux isolés. Damien Lidgard se rend sur l'île de Sable, située à environ 290 km au sud-est de Halifax, depuis une trentaine d'années pour étudier sa population de phoques. Au cours de ses travaux, il a cependant constitué une vaste collection d'images des chevaux sauvages de cette île isolée qui y vivent depuis les années 1700. Monsieur Lidgard a appris à aimer la façon dont ces animaux se sont adaptés à la vie sur l'île qui est entourée de plus de 300 épaves. Les sports dans quelques instants. Au hockey, le Canada s'est incliné 3-2 en prolongation devant la Norvège lors du match de la médaille de bronze au championnat du monde de hockey. La Finlande a remporté l'or avec une victoire de 1-0 en prolongation sur la Suisse. Parmi les matchs à l'affiche au baseball majeur, défaite des Blue Jays de Toronto 9-5 contre les Orioles de Baltimore. Au tennis, l'Allemand Alexander Zverev a atteint les quarts de finale au tournoi de Roland-Garros, infligeant un revers de 7-6, 6-4, 6-1 au Néerlandais Jesper de Jong. 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
0: Halifax, le ciel sera variable cet après-midi avec des températures maximales de 15 degrés. Les vents seront plutôt faibles à 5 km à l'heure de direction variable.
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1: Et c'est une nouvelle émission du retour qui démarre et surtout une nouvelle semaine et un nouveau mois. Donc voilà, ce lundi, c'est un petit peu le renouveau, le début de tout ou presque. 15h passées de quelques minutes maintenant. Et je peux vous dire que cette fin de semaine, je ne me suis pas beaucoup reposée. Bon, j'ai pas fait grand-chose non plus, juste un peu de sport. Je suis un peu sortie. Il y avait un peu de soleil hier, donc j'espère que vous en avez bien profité. Et surtout, j'ai eu un peu peur parce que, bah, franchement, je sentais que j'avais un début d'état grippal. Franchement, c'est le début de la semaine. On va pas être malade toutes les semaines ou tous les mois, quoi. Et je me suis dit, j'espère que je vais pas encore perdre ma voix parce que ça fait déjà beaucoup, tu vois. Donc, ça va, j'ai ma voix. J'espère qu'elle va tenir. Et voilà, parce que de toute façon, la semaine prochaine, je vous accompagne le matin. Donc déjà, il faut que ma voix tienne et il faut que je me réveille à l'heure, qui sont donc deux choses où j'espère que vous allez croiser les doigts pour moi. Pour l'émission d'aujourd'hui, alors on parlera de petites choses peut-être qui sont passées cette fin de semaine, des choses qui vont arriver cette semaine. Voilà, c'est le lundi, donc on redémarre la semaine un petit peu tranquillou-bilou, comme on dit. Dans tous les cas, on démarre en musique avec le groupe B pour démarrer. Bienvenue à vous sur l'antenne. L'émission du retour démarre maintenant. 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

Est-ce que ça vous intéresse qu'on parle un petit peu de natation artistique? Natation déjà parce que je pense que certains d'entre vous, je ne vais pas dire tout le monde, mais certains apprécient aller à la plage, avoir les pieds dans l'eau, ou pas que les pieds d'ailleurs, quand il fait notamment assez chaud. C'est notre façon de nous, de nous rafraîchir un peu, d'accord? Bon, la natation artistique, on parle vraiment de grandes compétitions où le Canada était présent et dites-vous que les Canadiennes ont remporté l'or à l'épreuve acrobatique. Donc c'est une bonne nouvelle pour démarrer la semaine et démarrer l'émission du retour, vous ne trouvez pas? Les Canadiennes ont déjà reçu une médaille de bronze lors de l'épreuve libre par équipe. Mais elles ont reçu quand même une médaille d'or à l'épreuve acrobatique. C'était la Coupe du Monde de natation artistique cette fin de semaine du côté de l'Espagne. Les nageuses trouvent que ça s'est vraiment bien passé pour elles. L'énergie était bonne. Au fur et à mesure des sauts, parce qu'il y avait 7 acrobaties dans leur programme, au fur et à mesure, certaines disent qu'elles sentaient qu'elles sautaient de plus en plus haut parce qu'elles se disaient qu'elles allaient toutes réussir, enfin, qu'elles allaient réussir tous les sauts, toutes les acrobaties. Dans l'équipe canadienne, il y a aussi un mélange donc de la jeune génération, on va dire, les nouvelles qui arrivent, et aussi des nageuses qui ont plus d'expérience. Les plus jeunes ont donc fait des progrès dans les derniers mois, et bah, celles qui ont de l'expérience ont pu aider les petites nouvelles. Enfin, dire petites nouvelles, d'ailleurs, c'est un petit peu sexiste, non? Je suis désolée. Les dernières à s'élancer, c'était les Espagnoles, et on dit qu'elles étaient les seules à pouvoir devancer les Canadiennes, mais qu'elles ont fait une erreur lors de la toute dernière manœuvre de leur programme, et ça leur a coûté voilà, des points. Donc l'équipe canadienne a gardé leur première place jusqu'au podium. Alors oui, on a fini ce championnat de natation artistique avec 2 médailles, donc médaille de bronze, médaille d'or aussi, mais on a eu 2 quatrièmes places. Oui, c'est pas un podium, mais c'est quand même assez proche. Donc 2 quatrièmes places obtenues à l'épreuve technique par équipe et par Audrey Lamotte au solo libre. Elles vont donc profiter maintenant de quelques jours de repos et ensuite il y aura la Coupe du Monde de Toronto du 19 au 21 juin prochain. Voilà pour le petit point sport au Canada de cette fin de semaine. On poursuit en musique avec Jacobus et avant ça, voici Roxane Bruno.

0: me semble que la semaine dernière, je vous avais déjà parlé de ça. Alors, je vous avais évoqué l'ouverture du programme Compagnon de conversation française, un programme donc pour les personnes qui veulent pratiquer leur français et le rechercher des personnes dont le français était la langue maternelle. Ou en tout cas, vous maîtrisez quand même la langue française pour être un peu des référents. OK ? Parce que pour que le programme Compagnon de conversation française puisse fonctionner, il faut qu'il y ait quand même des personnes qui maîtrisent la langue. Et qui ne sont pas là pour donner des cours. Le but de ce programme, c'est pas de donner des cours de français, c'est pas d'enseigner. C'est juste de créer des petits groupes. Et dans le petit groupe, il va y avoir donc une personne dont la langue française est sa langue maternelle ou l'une de ses langues maternelles, et d'autres personnes qui veulent pratiquer leur français, qui ont peut-être un niveau débutant avancé, niveau intermédiaire, qui sont peut-être pas encore très à l'aise en français, mais qui veulent justement pratiquer parce que peut-être qu'ils prennent des cours, mais en dehors des cours, ils n'ont pas la chance de pratiquer, ou peut-être qu'ils veulent s'améliorer pour avoir un autre travail, ou que sais-je. Chacun va là-bas pour des objectifs différents. Mais donc, je vous avais évoqué ça d'un point de vue recherche un peu de mentor, si on peut dire. Là, je vous reparle de ce programme pour vous signifier, pour vous dire que si vous connaissez des personnes qui veulent pratiquer leur français dans ce genre de contexte, petit groupe, tu vois, eh ben c'est possible et vous pouvez vous enregistrer. Et je précise, c'est totalement gratuit. Donc, les personnes qui sont là en tant que mentor, vous le faites bénévolement et c'est selon votre disponibilité. Ça peut être une heure par mois. Si vous pouvez une heure par mois, c'est correct. Si vous pouvez plusieurs fois par semaine, c'est correct aussi. Ça, vous pouvez donc le préciser. Si ça vous intéresse d'être mentor, vous pouvez contacter notamment la bibliothèque publique de Fredericton, parce que là, c'est actuellement lancé à Fredericton. On peut aussi le faire en ligne. Donc, si vous n'êtes pas à Fredericton, vous pouvez toujours contacter la bibliothèque de Fredericton pour leur dire que vous êtes intéressé par tout ça. Ça peut se faire en ligne, parce que j'ai demandé un peu plus d'informations sur tout ça, et donc on peut aussi avoir des petites sessions en ligne. Donc ça veut dire que potentiellement, même si vous n'êtes pas à Freddy, c'est ouvert pour vous. Tentez, on ne sait jamais, peut-être qu'il y a des disponibilités qui vont s'ouvrir pour vous. Moi, je sais que quand j'ai reçu le document, je ne l'ai même pas encore renvoyé, mais quand j'ai reçu le document pour être mentor, j'ai précisé que je préférais que ça soit en présentiel à la bibliothèque, mais si vous préférez que ça soit en ligne, parce que c'est plus simple pour vous, ça peut l'être aussi. Donc, les groupes de discussion seront formés à partir du mois de juillet. Donc, vous avez encore un petit peu le temps pour vous inscrire, pour penser un peu à tout ça et vous organiser. Et puis faites partager cela aux gens autour de vous pour devenir mentor francophone ou pour participer à ces groupes de discussion.
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0: vous êtes peut-être un ou une artiste en herbe. Et là, j'aimerais vous raconter une petite histoire assez mignonne. C'est vrai que, je suis désolée, je plaide coupable, mais je ne suis pas quelqu'un qui m'intéresse beaucoup à mes voisins. Bon, je sais que mes voisins, c'est surtout mes propriétaires, donc je les connais. Mais sinon, autour, je ne connais pas mes voisins. Je ne sais pas si c'est un problème pour vous, mais moi, je suis correcte avec ça. Et là, il y a une femme qui a comme voisine une artiste. L'artiste en question, elle peint des tableaux, enfin, voilà. Et elle a une exposition. L'artiste invite donc sa voisine à son exposition et lui demande de porter une robe jaune. Voilà. La couleur jaune est une très belle couleur, n'est-ce pas ? C'est la couleur du soleil. Bon, évidemment, la voisine ne comprend pas pourquoi elle doit porter sa robe jaune. Vous allez voir qu'il y a un petit lien quand même avec la robe jaune et l'exposition. Elle arrive donc avec sa fameuse robe jaune. Disons que personne ne peut la louper parce que bon, le jaune, ça se voit. Hein. Et je trouve que d'ailleurs, on ne porte pas assez de jaune. J'avais une amie à l'école, sa couleur préférée, c'était le jaune. Voilà, un petit détail dont je me souviens. Donc, notre femme arrive à l'exposition. Elle découvre les œuvres exposées et elle réalise qu'en réalité, c'est le sujet des tableaux présentés. Et que dans des tableaux, surtout un tableau là qu'on peut voir, sur le tableau, il y a une femme en robe jaune qui est représentée et que c'est donc cette femme-là. Enfin, voilà. La femme à la petite robe jaune, quoi. Alors, toute la collection n'est pas sur cette femme, mais surtout un tableau. Parce qu'après tout, ça ferait peut-être un petit peu creepy de faire toute une exposition sur sa voisine, je pense. Bon, je sais pas si vous avez déjà inspiré un artiste pour créer quelque chose, mais franchement, si l'artiste, elle fait ça, j'espère au moins qu'elle lui a donné le tableau pour le mettre chez elle. C'est la moindre des choses, non ? 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

J'aimerais vous parler d'un homme maintenant qui n'est pas du tout nord-américain, il n'est pas canadien, il vit même très loin d'ici. C'est un professeur des écoles et vous savez que nous ici, ça reste quand même assez simple d'aller à l'école, je veux dire de se déplacer. En général, on a un bus scolaire ou sinon nos parents peuvent nous accompagner ou si on est assez grand, on peut y aller tout seul. Enfin voilà, il y a différentes options. Mais ça reste simple. On n'a pas des rivières entières à traverser. On n'a pas besoin de marcher pendant des heures pour se rendre à l'école. Donc, là, vous avez plus ou moins... Enfin, vous savez plus ou moins de quoi on va parler. Depuis plus de 20 ans, l'homme qui s'appelle Abdul Malik suit un rythme de vie quand même bien particulier. Peu de personnes seraient prêtes d'ailleurs à faire ce qu'il fait chaque jour depuis plus de 20 ans. Abdul Malik est professeur de mathématiques dans l'état du Kerala en Inde. Il traverse quotidiennement la rivière Kadalundi pour se rendre à l'école où il enseigne. Alors si déjà le professeur fait ça pour se rendre à l'école où il enseigne, imaginez ce que les enfants, eux, doivent faire pour aller à l'école. Alors, ok, il traverse la rivière. Alors, quand je vous dis traverse la rivière, c'est pas en bateau. Hein. Non, non. C'est à la nage. Et en tant que professeur, il doit ramener, tu sais, des livres, des documents, je veux dire, pour ses cours. C'est normal. Alors, pour protéger ses livres, ses vêtements et ses fournitures scolaires de l'eau, pour pas que ça prenne l'eau, devinez ce qu'il fait. Eh ben, Abdul range tout dans un sac plastique. Là, vous allez me dire, mais... Le sac plastique, c'est facile, tu sais, de que les affaires à l'intérieur soient mouillées. Oui, mais c'est que le début. Donc, il range tout dans un sac plastique et il utilise une chambre à air comme flotteur pour la traverser, pour traverser la rivière. Donc, finalement, il tient sur ses épaules, enfin, en tout cas, sur une épaule, le sac et il essaye d'avancer tant bien que mal. Et de flotter avec donc la chambre à air comme flotteur. Le trajet dure environ 15 à 30 minutes. J'imagine que ça dépend suivant si t'es fatigué ou pas. Imaginez, il y a des crocodiles dans l'eau. Imaginez. Ah bah... Il a dû en voir quand même, hein, des vertes et des pas mûres, comme on dit, parce que ça fait 20 ans qu'il fait ça. Donc ça dure 15 à 30 minutes et ça lui évite un voyage beaucoup plus long par la route qui nécessiterait de parcourir environ 12 km par d'autres moyens de transport. Là vous allez dire 12 km c'est pas non plus énorme, vous pouvez faire ça en voiture. Bah visiblement c'est pas si simple pour lui. Alors cette routine pour lui a commencé dans les années 90, lorsqu'il a compris que traverser la rivière était le moyen le plus rapide de se rendre à l'école. Depuis, il a affronté la pluie, les forts courants et les moussons sans jamais faillir à son engagement envers ses élèves. Il est surnommé « maître du tube » par ses élèves. Il est aussi très engagé dans la protection de l'environnement. Il organise des campagnes de nettoyage des rivières et encourage les jeunes à respecter la nature. Alors, on peut se poser plein de questions. Pourquoi, tu sais, pourquoi il ne déménage pas plus proche ? Ou pourquoi il n'essaye pas d'être engagé dans une école plus près, si ça existe. Enfin, pourquoi s'infliger de tout ça, matin et soir, hein, parce que évidemment, une fois que tu prends la rivière le matin, il faut que tu reviennes quand même. On peut se dire aussi pourquoi il ne prend pas le bateau plutôt que de nager dans la rivière, qui entre vous et moi peut ne pas... en tout cas, ça n'a pas forcément l'air très... clean, enfin... Je sais pas si c'est pollué, mais en tout cas, la couleur de l'eau n'est pas non plus bleu ciel, si vous voyez ce que je veux dire. Mais bon, on va pas juger, parce que c'est vrai que on n'a pas ce genre de problème. Remarque, ça m'est déjà arrivé de venir au travail alors que à l'extérieur il y avait je ne sais combien de centimètres de neige, c'était pas encore déblayé sur les trottoirs, c'était comme une aventure. Alors je sais pas ce qui est le pire, avoir de la neige. Trop haute, ça fait super mal au mollet, hein, la neige, hein. Ou devoir nager chaque jour. Moi qui ai peur de l'eau, je ne prendrai pas cette solution.

J'ai vu une vidéo un peu plus tôt dans la journée qui montrait un peu, vous savez, la face cachée des compétitions, notamment de tennis. Actuellement, il y a Roland-Garros, mais c'est bientôt terminé. On est dans les phases finales, là. Donc, Roland-Garros, c'est une compétition de tennis à Paris. Mais là, je regardais une vidéo qui parle des runners. Donc, les runners, vous savez que runner, ça veut dire coureur. Mais concrètement, en fait, ils servent à quoi à Roland-Garros ou peut-être dans d'autres compétitions de tennis aussi? Bon, les runners, c'est donc des personnes qui sont habituées à courir partout, tout le temps, quoi. Ils ne sont pas épuisés. Ça peut arriver, notamment, que lors d'un match de tennis, une raquette casse ou qu'il y a... Vous savez, au niveau de la raquette, vous avez des fils. C'est peut-être pas le bon terme, mais bon, on va appeler ça des fils. Parfois, les fils peuvent être de mauvaise qualité, il faut les changer ou ça se casse, enfin voilà. Les runners sont donc des personnes qui vont en fait courir entre plusieurs lieux pour servir, pour répondre aux besoins des joueurs. Ok, il y a besoin d'une nouvelle raquette, et ben le runner il va courir pour récupérer une nouvelle raquette et qu'elle arrive dans les temps sur le court. Ça peut être pour servir les joueurs, mais aussi pour répondre à quelques besoins concernant les ramasseurs de balles. Ça peut être ça aussi. Tu le vois jamais, en fait. On voit à la télé les ramasseurs de balles. On les voit courir autour du terrain. On les voit parfois se prendre des balles en pleine tête. Ça peut arriver. Oui, ramasseur de balles, ça reste compliqué, d'accord? C'est pas juste un petit job.

enfin, pas raciste, sexiste. Ça n'a pas plu, évidemment, on s'en doute bien. Et donc, amende. Pourquoi alors Adolfo n'était pas très content et quel propos il a dit ? Eh bien, il était lors d'un match contre un jeune de 17 ans qui s'appelle Moïse Kwame. Moïse Kwame a remporté le match. Adolfo a dû être un petit peu énervé par ça. Mais en fait, il a dit que voilà, les matchs comme ça, fallait pas que ça soit arbitré par une femme. Ça n'a pas plu. Ce qui a engendré déjà des réactions, évidemment, sur les réseaux sociaux. Il s'est excusé en disant que c'était pas ce qu'il voulait dire et tout le tralala. Hein. Bon, les choses ont été dites, n'est-ce pas ? Et une amende a été décidée à hauteur de 65 000 euros. C'est suffisant, je pense, pour lui faire passer l'envie de le dire. 65 000 euros, ça fait un peu plus de 100 000 dollars canadiens. C'est quand même beaucoup en dollars canadiens, n'est-ce pas ? Mais est-ce que vous trouvez que c'est cher ? Est-ce que vous trouvez que c'est comme exagéré d'avoir une amende comme ça ? Ou vous dites, c'est bien mérité ?

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4: Voici maintenant vos informations au microphone, Yvon Duguay. Le projet de réaménagement des services de santé mentale et de toxicomanie de l'île du Prince-Édouard est reconnu internationalement pour sa conception et son approche des soins. Le projet a été présenté à la Conférence européenne sur la conception des soins de santé, l'une des plus importantes au monde. Il figure également parmi les 4 finalistes de la catégorie « Conception future des soins de santé » qui met en lumière les projets en cours de développement. Ce projet comprend des installations et des services nouveaux et modernisés, conçus pour mieux répondre aux besoins des insulaires à différentes étapes des soins, des services d'urgence et de soins aigus, aux services de transition et de soutien communautaire. Le gouvernement de Terre-Neuve-et-Labrador a retiré son recours constitutionnel contre le programme fédéral de péréquation. L'ancien gouvernement libéral de la province avait intenté cette action en 2024, affirmant que le programme pénalisait injustement Terre-Neuve-et-Labrador. Cependant, le nouveau gouvernement progressiste conservateur a confirmé qu'il avait abandonné le recours. Un communiqué du cabinet du premier ministre Tony Wakeham indique qu'il souhaite établir une relation de collaboration et une relation constructive avec le gouvernement fédéral. M. Wakeham a applaudi le premier ministre libéral Mark Carney à plusieurs reprises depuis son entrée en fonction l'automne dernier, notamment pour le soutien apporté par Ottawa à l'industrie pétrolière de Terre-Neuve et Labrador. Le gouvernement de l'île du Prince-Édouard a adopté des modifications à la loi sur la protection des terres afin d'établir une surveillance de la propriété municipale par les non-résidents. Ces modifications contribueront à freiner la spéculation immobilière et à protéger la disponibilité de logements pour les insulaires. Les modifications comblent une lacune de la loi en introduisant des mesures de surveillance pour les non-résidents qui achètent plusieurs propriétés situées dans des zones dotées d'un plan officiel et qui étaient auparavant exemptées de cette loi. Ces changements permettront de garantir que toutes les propriétés de l'île du Prince-Édouard soient protégées par la loi sur la protection des terres de la province, tout en permettant de surveiller la propriété municipale par les non-résidents. Le NPD de Terre-Neuve-et-Labrador demande au gouvernement de faire appel à de véritables artistes pour ses campagnes de marketing et de communication plutôt qu'à l'intelligence artificielle. La députée Sheila O'Leary a présenté une pétition à la Chambre la semaine dernière. Elle affirme que le gouvernement doit soutenir les personnes employées dans le secteur des arts créatifs. Madame O'Leary déclare que l'intelligence artificielle utilise du matériel créé par de véritables artistes sans compensation ni autorisation. Le programme d'alimentation d'été pour enfants accepte désormais les inscriptions des familles de l'île du Prince-Édouard qui pourraient avoir besoin d'un soutien supplémentaire au cours des prochains mois. Le programme est principalement destiné aux familles qui bénéficient actuellement d'un appui financier dans le cadre des programmes d'aide sociale ou de revenus assurés. Des repas pré-cuits et congelés, faciles à réchauffer, sont offerts du 8 juillet au 2 septembre aux familles de l'île ayant des enfants d'âge scolaire. Un zoologiste et photographe de la Nouvelle-Écosse espère que son nouveau livre sur les chevaux sauvages de l'île de Sable aidera le public à apprécier la beauté et la capacité d'adaptation de ces animaux isolés. Damien Lidgard se rend sur l'île de Sable, située à environ 290 km au sud-est de Halifax, depuis une trentaine d'années pour étudier sa population de phoques. Au cours de ses travaux, il a cependant constitué une vaste collection d'images des chevaux sauvages de cette île isolée qui y vivent depuis les années 1700. Monsieur Lidgard a appris à aimer la façon dont ces animaux se sont adaptés à la vie sur l'île, qui est entourée de plus de 300 épaves. Les sports dans quelques instants. Au hockey, le Canada s'est incliné 3-2 en prolongation devant la Norvège lors du match de la médaille de bronze au championnat du monde de hockey. La Finlande a remporté l'or avec une victoire de 1-0 en prolongation sur la Suisse. Parmi les matchs à l'affiche au baseball majeur, défaite des Blue Jays de Toronto 9-5 contre les Orioles de Baltimore. Au tennis, l'Allemand Alexander Zverev a atteint les quarts de finale au tournoi de Roland-Garros, infligeant un revers de 7-6, 6-4, 6-1 au Néerlandais Jesper de Jong. 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
2: météo du côté d'Halifax pour terminer la journée. Le ciel reste généralement nuageux avec de possibles averses ce soir. Du vent à 20 km/h, des rafales à 40 et un minimum à plus 5 degrés. Pour demain samedi, le temps reste généralement nuageux avec de possibles... Pas d'averses pour demain, mais du vent à 20 km/h et des rafales à 40. Maximum 10 degrés. Pour dimanche, par contre, possibles averses avec une alternance de soleil et de nuages. On devrait avoir plutôt un temps sec pour lundi et pour mardi. Ça nous fera du bien parce que à partir de mercredi, on devrait retrouver des averses ou de possibles averses.
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2: Et c'est parti pour une nouvelle heure, 15h passées de quelques minutes du côté d'Halifax. 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J'espère que vous vous portez bien, que vous avez profité globalement de votre fin de semaine. Moi, je vous avoue que j'ai l'impression que la fin de semaine est passée très vite. J'ai pu faire certaines choses, beaucoup de sport aussi. Donc là, je suis vraiment au bout de ma vie. Et est-ce que certains savent ou pas, mais que faire quand on a un peu mal à la gorge? Vous savez, quand vous avez la bouche et la gorge sèche, et peu importe ce que vous buvez, rien ne change. Ça, c'est un truc que j'ai au moins depuis 2 jours. Je ne sais pas pourquoi, je ne sais pas pour quelle raison ça a démarré, mais j'ai beau boire, c'est toujours là. Et je pense que c'était un peu pire hier quand même, c'était pire hier. Aujourd'hui, ça a l'air, ça va de se calmer. Peut-être que je n'ai pas assez mangé, peut-être que... c'est mon corps qui me dit « Repose-toi un peu, tu fais trop de sport. » Je ne sais même plus pourquoi je vous ai dit ça, mais dans tous les cas, la découverte musicale arrive vers 15h40. Et puis sinon, on continue avec Gabriel Goulet et le titre « Si tu veux vraiment ».

Je suis sûre que parmi vous, il y a des fans, voire des grands fans de Pokémon. Peut-être que vous, vous avez des cartes Pokémon, vous les collectionnez, limite, vous avez peut-être une carte qui coûte vraiment cher. Dans ce cas-là, gardez-la, hein, le jour où vous en aurez besoin, vous la revendrez. Moi, j'ai toujours du mal, tu vois, quand je collectionne des choses, bon, ça veut dire que je collectionne pas beaucoup de choses, mais toujours du mal, tu sais, à revendre un truc, même si c'est quelque chose qui pourrait me rapporter beaucoup d'argent. Et c'est précieux quand même, hein. Bon, pourquoi je vous parle de Pokémon aujourd'hui ? Non, il n'y a pas un nouveau Pokémon qui va sortir, ne vous inquiétez pas. C'est plutôt un aéroport. Le premier aéroport Pokémon au monde. Et évidemment, j'ai pas besoin de te dire que ça se passe au Japon. On avait déjà tous deviné, n'est-ce pas ? S'il y a bien un pays qui pourrait faire ça, c'est le Japon. Cet aéroport devrait ouvrir ses portes cet été. Le nom officiel, c'est le Noto Satoyama Airport. Enfin, plutôt le Noto Satoyama Pokémon With You Airport. Oui. Franchement, il a l'air plutôt pas mal. J'espère aussi que les avions sont aux couleurs de Pokémon quand même. Ça serait dommage d'avoir mis plein de Pokémon partout dans l'aéroport. C'est pas pour avoir des avions Pokémon. Ça ne servirait à rien, n'est-ce pas ? Derrière le naming, derrière donc tout ce nom et ces visuels, il y a une logique concrète. Aider une région dévastée par le séisme du 1er janvier 2024 à retrouver du tourisme, avec 111 Pokémon disséminés dans le terminal et un Pikachu géant dans l'atrium. Bon, j'espère que vous appréciez la couleur jaune, parce que vous avez littéralement une pièce où il y a plein de Pokémon sur les vitres, etc. quoi. Vous inquiétez pas, il n'y a pas que Pokémon qui est mis à l'honneur. Comme je vous ai dit, il y en a quand même 111 Pokémon pour vous. J'imagine que ça peut être cool aussi pour certaines personnes, si vous avez un peu peur en avion, enfin si vous êtes quelqu'un qui stresse dans les aéroports. Je pense que ça peut aider, mais j'ai hâte de voir les avions. Mettez des avions aux couleurs de Pokémon, s'il vous plaît. Bon, c'est déjà un aéroport en fait qui existait. C'était donc l'aéroport de Noto Satoyama, mais ils l'ont... Voilà, refait un petit peu, ils ont imaginé tout un univers autour de ça. Donc ça devrait ouvrir au mois de juillet prochain. J'espère que ça pourra apporter des visiteurs, du tourisme, donc dans cette région où malheureusement il y a eu un séisme en janvier 2024.

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0: le sait que la mode va quand même assez bien avec le sport. Bon, quand je dis mode et sport, hein, je ne parle pas de jogging, basket. Remarque, on peut avoir de jolis attirails de sport dans certains magasins. Bon, là, on va parler de tennis. Vous savez, les tennismen et les tenniswomen sont connus quand même pour la tenue basique, t-shirt short pour les hommes et puis petit haut jupe pour les femmes. Souvent, c'est comme ça. Mais il y en a une actuellement qui, en fait, on l'attend pour savoir quelle tenue elle va mettre. Parce qu'avant de dévoiler sa tenue du match, elle arrive sur le court en robe, en tenue un petit peu étonnante en tout cas, tenue étonnante pour jouer au tennis. Moi, la première fois que j'ai vu les images, je me suis dit, mais est-ce qu'elle va jouer comme ça? Genre, est-ce qu'elle va garder la jupe ou pas? Je me suis dit, franchement, si elle le fait, j'aimerais juste voir comment elle le fait, tu vois. Ça doit pas être très pratique. En tout cas, là, je te parle d'une longue jupe, donc jupe qui traîne limite par terre. Je vous parle de la tennis women Naomi Osaka, qui est donc une joueuse, je pense qu'elle est japonaise et américaine. Elle est les deux. Bon, il la présente comme étant japonaise et d'ailleurs, Naomi Osaka avait fait une petite pause pendant quelques temps pour se concentrer sur sa santé mentale. Donc là, elle revient sur le circuit, notamment de... C'est quoi ? Roland-Garros, voilà, c'est ça, Roland-Garros à Paris. Et donc là, elle a passé le troisième tour déjà. Et à chaque fois, elle arrive avec une tenue différente, tenue souvent qui brille d'ailleurs. Alors je ne sais pas combien coûtent les tenues, parce qu'en plus c'est sur terre battue, et souvent les robes qu'elle met traînent par terre. Enfin les jupes qu'elle met traînent par terre. Donc je me dis, franchement, si la tenue coûte très cher et que tu la traînes sur la terre battue, ça va pas être génial quoi. Non mais elle a toujours des tenues très un peu brillantes et franchement je trouve que ça change par rapport à d'autres, donc qu'elle se fasse plaisir, hein, même s'il y en a beaucoup qui critiquent aussi en disant elle devrait se concentrer peut-être sur le tennis, on joue pas au tennis comme ça, elle veut attirer l'attention. Et ben tu sais quoi, si on regarde le match pour voir comment Naomi Osaka sera habillée, quelle sera son entrée, eh bien au moins regarde le match, tu vois. Au moins ça fait des spectateurs en plus. Puis en plus, elle met ces tenues-là juste pour l'entrée. J'imagine que ça lui permet un peu de se conditionner, de rentrer dans le match, peut-être de se sentir bien, voilà. Bon, c'est pas la première fois qu'elle fait ça d'ailleurs. C'est peut-être sa nouvelle marque de fabrique. Elle avait fait ça aussi lors des les internationaux d'Australie. C'était un peu plus tôt. Cette année, elle est arrivée notamment avec un parapluie blanc, un chapeau blanc, enfin voilà, tout un truc. Un peu comme effet robe de mariée, tu vois, il y avait une longue traîne aussi. Moi, je la vois bien en tout cas, si à un moment elle joue plus au tennis, je la verrai bien sur les podiums en défilé. J'espère qu'il y a un créateur, un designer ou que sais-je qui la mettra sur un podium. 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

0: Tiens, je vous avais dit qu'on continuerait à parler un peu de sport et notamment de tennis. Ça, je vous l'avais précisé. Il fallait qu'on parle d'un résultat parce qu'il y a un Canadien et plus précisément un Québécois qui s'appelle Félix Auger-Aliassime qui jusqu'à présent s'en sort plutôt bien. Donc, il jouait un match aujourd'hui contre Alejandro Tabilo et j'ai quand même de bonnes nouvelles à vous annoncer parce que Auger-Aliassime a remporté ce match et donc continue. C'était un match de quatrième tour. Donc, ils sont dans le quatrième tour. Et donc, 6-3, 7-5, 6-1 pour Auger-Aliassime. Donc, il a dominé les 3 sets. Ouais, je pense. Ouais, c'est les 3 sets, c'est ça. Vous vous demandez sûrement quand sera la prochaine fois qu'on verra donc Auger-Aliassime. Donc mercredi le 3 juin pour les quarts de finale, il devrait se retrouver avec l'Italien Flavio Cobolli. Pour l'instant, on ne sait pas forcément à quelle heure ou sur quel court. Donc à déterminer un peu plus tard. Et puis, bon, pour le reste, il faut évidemment que ces matchs-là soient joués pour savoir qui va ensuite passer aux demi-finales, puis en finale. On espère quand même le meilleur à notre tennisman Auger-Aliassime. Et puis, on espère qu'il ira le plus loin possible, pourquoi pas en finale. On peut un petit peu rêver, non? Puis, je pense que Auger-Aliassime, entre vous et moi, il n'est pas si mal que ça comme joueur. Attends, on est un peu curieux. Alors, vous savez ce qu'on va faire? On va juste voir... genre, à quelle place il se trouve dans le monde. Parce qu'il y a tout un classement, et quand tu gagnes des compétitions, comme là le Roland-Garros actuellement, bah en fonction de ton résultat, tu montes ou tu descends dans le classement. Là, ils mettent que Auger-Aliassime est actuellement entre le 5e et 6e rang mondial. Donc, hey, quand même les gars, hein, 5e ou 6e rang mondial. Alors oui, ça veut dire que en règle générale, il ne va pas forcément en finale, mais on n'est pas non plus si mal que ça. Ça reste une bonne place parce que regarde nous, on est à quel rang au monde? Je suis pas sûre qu'on soit au 6e rang, tu vois. 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

On démarre évidemment une nouvelle semaine ensemble et vous le savez, vers 15h40, c'est la découverte musicale du jour. Découverte 100% francophone. Et je me souviens que la semaine dernière, je vous ai dit que j'avais envie de vous parler d'un artiste et de vous présenter une nouvelle musique qui venait de sortir. Mais il y avait un bug sur la musique. En fait, à un moment, au milieu, la chanson redémarrait. Petit bug qui a donc été réglé. Et donc, je peux vous parler de Noah. Il s'appelle Noah Boisnoir. C'est un artiste français qui s'est fait connaître il n'y a pas longtemps, l'année dernière, en participant à l'émission Star Academy en France, donc. Alors, il n'a pas fait toute l'émission parce qu'il a été éliminé au bout de la 4e semaine. Noah a d'ailleurs été élu l'élève le plus drôle de sa promotion. Mais malheureusement, il a eu du mal à se démarquer auprès des professeurs. Donc, élimination après un mois d'aventure. C'est quand même très bien d'avoir fait un mois d'aventure. Bon, et même si on n'a pas gagné quelque chose, ça nous empêche pas en fait de sortir ses sons, son album et des choses comme ça. Hein. Alors, après l'émission, il a sorti déjà un premier single qui s'appelait « M'écouter ». Premier single assez convaincant, dans la lignée, vous savez, des titres de l'artiste Ragan Boneman, si vous connaissez un peu cet artiste. Noah Boisnoir a l'intention de proposer des chansons puissantes et intenses à l'avenir. Le titre que je voulais vous faire écouter de Noah s'appelle « Dos argenté ». C'est sorti la semaine dernière et ça a été en plus coécrit avec Scylla. Scylla, c'est un artiste, un rappeur belge que j'aime beaucoup d'ailleurs. Donc évidemment, ça peut que être cool, non ? Dans le titre « Dos argenté », Noah évoque les amitiés brisées, les déceptions et la force que l'on peut tirer des épreuves. Et pour vous parler un petit peu de Noah, parce que finalement, vous ne connaissez pas grand-chose. Alors, il a participé à l'émission Star Academy, il avait 20 ans. Il n'a jamais pris de cours de chant et a décidé de mettre ses études entre parenthèses pour se laisser une chance de percer dans la musique. Une passion qui l'anime depuis tout petit. Très proche de sa mère, il est l'aîné d'une fratrie de 4 enfants. D'ailleurs, quand il a fait la Starac, c'était la première fois qu'il quittait sa maison, sa famille, etc. Donc, il est vraiment proche de sa mère et de ses frères et sœurs aussi. Et il dit d'ailleurs que comme c'est le frère aîné, le grand frère, et qu'il a arrêté ses études, il trouve ça normal d'apporter son aide financière et d'être là aussi pour ses petits frères et sœurs. D'ailleurs, pour démarrer l'aventure, la première chanson qu'il a chantée, c'est « Les yeux de la mama » de Kenji Girac. Et cette prestation-là lui a valu le coup de cœur du directeur de la Starac. Donc, il a bien démarré l'émission, mais ça s'est arrêté 4 semaines plus tard. Alors, c'est l'occasion d'écouter un petit peu ce qu'il fait, son univers. Le titre « Dos argenté » que je te propose de découvrir maintenant. Noah Boisnoir, il a un style un petit peu pop et un peu de soul aussi. Enfin bref, bienvenue dans son univers.

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C'est aussi simple que cela. On va donc se prendre une petite pause musicale, histoire de me donner le temps de manger quelques confiseries. Oui, je sais, c'est pas très bien, mais je suis adulte, donc j'ai plus besoin de demander aux parents si je peux manger quelques bonbons. Et puis, bah, on va écouter de la musique, hein. La grosse équipe, maintenant. On se retrouve à partir de 16h pour la deuxième partie de l'émission.

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5: Voici maintenant vos informations au microphone, Yvon Duguay. Le projet de réaménagement des services de santé mentale et de toxicomanie de l'île du Prince-Édouard est reconnu internationalement pour sa conception et son approche des soins. Le projet a été présenté à la Conférence européenne sur la conception des soins de santé, l'une des plus importantes au monde. Il figure également parmi les 4 finalistes de la catégorie « Conception future des soins de santé » qui met en lumière les projets en cours de développement. Ce projet comprend des installations et des services nouveaux et modernisés, conçus pour mieux répondre aux besoins des insulaires à différentes étapes des soins, des services d'urgence et de soins aigus, aux services de transition et de soutien communautaire. Le gouvernement de Terre-Neuve-et-Labrador a retiré son recours constitutionnel contre le programme fédéral de péréquation. L'ancien gouvernement libéral de la province avait intenté cette action en 2024, affirmant que le programme pénalisait injustement Terre-Neuve-et-Labrador. Cependant, le nouveau gouvernement progressiste conservateur a confirmé qu'il avait abandonné le recours. Un communiqué du cabinet du premier ministre Tony Wakeham indique qu'il souhaite établir une relation de collaboration et une relation constructive avec le gouvernement fédéral. M. Wakeham a applaudi le premier ministre libéral Mark Carney à plusieurs reprises depuis son entrée en fonction l'automne dernier, notamment pour le soutien apporté par Ottawa à l'industrie pétrolière de Terre-Neuve et Labrador. Le gouvernement de l'île du Prince-Édouard a adopté des modifications à la loi sur la protection des terres afin d'établir une surveillance de la propriété municipale par les non-résidents. Ces modifications contribueront à freiner la spéculation immobilière et à protéger la disponibilité de logements pour les insulaires. Les modifications comblent une lacune de la loi en introduisant des mesures de surveillance pour les non-résidents qui achètent plusieurs propriétés situées dans des zones dotées d'un plan officiel et qui étaient auparavant exemptées de cette loi. Ces changements permettront de garantir que toutes les propriétés de l'île du Prince-Édouard soient protégées par la loi sur la protection des terres de la province, tout en permettant de surveiller la propriété municipale par les non-résidents. Le NPD de Terre-Neuve-et-Labrador demande au gouvernement de faire appel à de véritables artistes pour ses campagnes de marketing et de communication plutôt qu'à l'intelligence artificielle. La députée Sheila O'Leary a présenté une pétition à la Chambre la semaine dernière. Elle affirme que le gouvernement doit soutenir les personnes employées dans le secteur des arts créatifs. Madame O'Leary déclare que l'intelligence artificielle utilise du matériel créé par de véritables artistes sans compensation ni autorisation. Le programme d'alimentation d'été pour enfants accepte désormais les inscriptions des familles de l'île du Prince-Édouard qui pourraient avoir besoin d'un soutien supplémentaire au cours des prochains mois. Le programme est principalement destiné aux familles qui bénéficient actuellement d'un appui financier dans le cadre des programmes d'aide sociale ou de revenus assurés. Des repas pré-cuits et congelés, faciles à réchauffer, sont offerts du 8 juillet au 2 septembre aux familles de l'île ayant des enfants d'âge scolaire. Un zoologiste et photographe de la Nouvelle-Écosse espère que son nouveau livre sur les chevaux sauvages de l'île de Sable aidera le public à apprécier la beauté et la capacité d'adaptation de ces animaux isolés. Damien Lidgard se rend sur l'île de Sable, située à environ 290 km au sud-est de Halifax, depuis une trentaine d'années pour étudier sa population de phoques. Au cours de ses travaux, il a cependant constitué une vaste collection d'images des chevaux sauvages de cette île isolée qui y vivent depuis les années 1700. Monsieur Lidgard a appris à aimer la façon dont ces animaux se sont adaptés à la vie sur l'île, qui est entourée de plus de 300 épaves. Les sports dans quelques instants. Au hockey, le Canada s'est incliné 3-2 en prolongation devant la Norvège lors du match de la médaille de bronze au championnat du monde de hockey. La Finlande a remporté l'or avec une victoire de 1-0 en prolongation sur la Suisse. Parmi les matchs à l'affiche au baseball majeur, défaite des Blue Jays de Toronto 9-5 contre les Orioles de Baltimore. Au tennis, l'Allemand Alexander Zverev a atteint les quarts de finale au tournoi de Roland-Garros, infligeant un revers de 7-6, 6-4, 6-1 au Néerlandais Jesper de Jong. 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
2: C'est 98, météo. météo du côté d'Halifax pour terminer la journée. On reste avec un ciel partiellement nuageux avec un minimum à plus 4 degrés avec risque de gel tout de même. Il fait un peu frais, oui. Demain, mardi, alternance de soleil et de nuages avec de possibles averses tard le matin et dans l'après-midi avec un risque d'orage. On annonce du vent à 20 km/h et des rafales à 40 dans l'après-midi. Comptez un maximum à 14 degrés. Ça devrait aller mieux pour mercredi. On prévoit du soleil. On prévoit globalement une alternance de soleil et de nuages à partir de jeudi, sauf samedi où on devrait avoir de possibles averses. Sinon, je pense que c'est globalement une bonne semaine.
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2: Et oui, l'émission du retour se poursuit et toujours avec Mélodie au micro. Alors, 16h passées de quelques minutes maintenant et vous voulez savoir quelque chose? Comme on fait depuis plus d'un mois maintenant, si je compte bien, je n'ai plus vraiment la notion du temps, mais en tout cas, maintenant, deux fois par semaine, on vous parle d'activités à faire proches de chez vous. Donc, les deux rendez-vous à ne pas manquer, c'est le lundi à 16h10, ça veut dire dans quelques minutes, et le jeudi vers 14h20. Ce sont les deux moments où on parle notamment de choses qui vont arriver dans les prochains jours et les prochaines semaines, d'activités en français. Parfois, on parle aussi d'activités en anglais, quoi, des activités générales qui sont parfois organisées dans les centres-villes ou voilà, qui peuvent peut-être vous intéresser parce que le but, bah, c'est aussi que vous profitiez peut-être des choses que la ville vous offre. Donc, vous savez ce qui vous attend dans quelques minutes. Vous savez qu'il faut rester à l'écoute de votre radio. Et avant ça, petite pause musicale, Mégane Lebel avec le titre « Roméo » pour démarrer cette nouvelle heure.

0: c'est le moment de parler d'activités à faire en français à Halifax et aux alentours. Et puis on démarre le mois de juin avec un film notamment, film où vous allez d'ailleurs pouvoir rencontrer le réalisateur. Donc à ne pas manquer, ça sera dans quelques jours. Marina du CCGH nous en parle.
1: Donc, le film « Gagne ton ciel », qui, en fait, est un film qui touche, et je pense que ça a beaucoup sa place en ce moment, qui touche sur la difficulté des dettes financières. Donc, c'est l'histoire, dans le fond, d'un homme qui trouve qu'il mérite mieux dans la vie et décide, « OK, je vais essayer de m'acheter des trucs » et finalement s'engouffre un peu dans les dettes et essaie de voir comment il arrive à s'en sortir. Donc, « Gagne ton ciel », un film, encore là, qui touche aux valeurs de la famille aux situations financières, qui, on le sait, en ce moment, la vie est chère. Donc, de voir que on est tous un peu dans le même bateau. Des fois, c'est rassurant de voir aussi que les gens... qu'il y a des solutions à nos problèmes, ça peut être rassurant aussi. Mais un film, en tout cas, très... avec beaucoup d'émotions. Je dirais un film assez émotionnel. Et ce film-là sera aussi en présence du réalisateur Mathieu Denis. Donc, il sera sur place pour répondre aux questions après le film. Encore une fois, c'est comme Amir, mon petit prince. C'est-à-dire que les billets sont en vente. Vous pouvez aller sur EO pour retrouver la billetterie. Sinon, c'est sur la billetterie Carbon Arc Cinéma. Donc, le jeudi 4 juin à 19h. Donc, le film commence à 19h. Les portes ouvrent à 18h30. Et s'il reste des billets, ils seront en vente à la porte.
0: Donc c'est le 4 juin. Ça paraît un peu loin, mais on va vite y arriver. Tu m'avais parlé de quelque chose que j'ai évidemment oublié.
1: Les grandes causeries.
0: Oui, les grandes causeries, c'est ça. C'est au mois de juin.
1: Oui, donc les grandes causeries, c'est une série de rencontres qui sont planifiées par la Fédération acadienne de la Nouvelle-Écosse, donc la FAN. Et le but, c'est de pouvoir se rencontrer entre communautés francophones, acadiennes, francophiles, et de discuter du futur, de l'avenir de nos communautés, de ce qu'on aimerait voir, ce qu'on remarque, ce qui devrait être changé. Et donc, il y a plusieurs rencontres, elles se sont passées, il y en a qui sont déjà passées, donc ça a commencé le 29 avril et ça va jusqu'au 13 juin. Pour la région centrale d'Halifax, je dirais qu'il y en a quatre qui sont un peu plus régionales. Donc le 9 juin, on a la région de Chiswick, qui n'est pas nécessairement à Halifax, mais on est assez proche pour le mentionner quand même. Donc 9 juin à Chiswick. On a aussi le 10 juin à l'école du sommet avec et ces deux rencontres-là seront avec Huey Batterson. Ensuite, on va avoir aussi le 12 juin à l'école du Carrefour, encore une fois avec Huey Batterson. Et le dernier sera donc le 13 juin. Consultation pour nouveaux arrivants avec Swell Boulagui. Voilà.
0: Donc, c'est vrai que je suis tombée sur le planning pour toutes ces dates. Si vous voulez retrouver tout ça, et même si vous n'êtes pas forcément à Halifax, mais que vous êtes à côté, il y a certainement quelque chose pour vous. Si vous cherchez simplement sur Google les grandes causeries, c'est le premier lien sur le site EO Halifax. Donc, tout est noté là-bas. Ça finit le 13 juin. Et ça sera donc, ça dépend d'ailleurs quelle date, parce que par exemple, le 10 juin, c'est à l'école du Sommet, le 12 à l'école du Carrefour, et le 13 juin, donc pour les nouveaux arrivants, ça sera à la bibliothèque centrale d'Halifax.
1: Exactement. Je vais mentionner rapidement que le Group Time revient cette année au mois de août.
0: Oui.
1: Et donc, ça se passe du 13 au 15 août. Donc, si vous êtes dans la région d'Halifax, je vous recommande de ne pas planifier un voyage pendant ce temps. Restez ici, faites la fête avec nous. Si vous êtes à l'extérieur, planifiez un voyage à Halifax, venez célébrer avec nous. Mais oui, donc du 13 au 15 août, Group Time, Halifax, ça va brasser.
0: Et ça commence le 13 parce que vous êtes les premiers à célébrer. Je pense que tu m'avais dit ça il y a peut-être quelques mois.
1: Oui, donc nous autres, on aime bien le faire un peu à l'avance parce que je pense qu'on sait comment commencer le party de la bonne façon. Commence le party à Halifax sur le front de mer, il n'y a rien de mieux.
0: D'ailleurs, en vous disant tout ça, c'est vrai qu'on se projette un petit peu là dans ce qui va se passer cet été, mais je retrouve Marina dans quelques jours pour qu'on refasse un petit point sur les activités du mois de juin, parce que bah, on essaye de se parler une fois par mois, donc vous aurez d'autres activités qui s'en viendront prochainement dans ce petit point culture. On poursuit en musique avec notamment Zachary Richard et le titre Cap enragé.
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0: Tiens, je vais continuer à parler un peu de sport aussi et d'un autre événement sportif qui, lui, sera basé à Saint-Jean. Voilà, donc si vous avez peut-être envie, si vous habitez à Saint-Jean, pas très loin, ce sera le samedi 20 juin. Et c'est un événement de jiu-jitsu et c'est seulement pour les femmes. Bon, on n'est pas dans le communautarisme, mais c'est un événement donc pour peu importe quel est votre niveau hein, en jiu-jitsu, si vous êtes un petit peu curieuse peut-être de découvrir cela. En plus, je sais que parfois quand on est une femme, ça peut être impressionnant de rentrer dans une salle alors qu'on sait que pertinemment la majorité, ça sera des hommes. Parfois, en tant que femme, ça peut être compliqué aussi de trouver des partenaires d'entraînement. Ça peut arriver. Parfois, on peut être la seule femme dans un cours parmi tout un tas d'hommes. Et donc, bon, je connais des hommes, tu vois, qui ne tournent pas avec des femmes parce que, bon, c'est leur choix. Et il y a des femmes aussi qui ne veulent pas tourner avec les hommes. Et vous imaginez bien que si la femme qui ne veut pas tourner avec des hommes se retrouve seule au cours, elle ne va pas faire grand-chose, quoi. Donc, le samedi 20 juin, ça sera de 13h à 16h du côté de Saint-Jean. Si vous avez envie d'avoir plus d'informations sur tout ça, vous écrivez notamment sur Facebook. Il y a un groupe qui s'appelle YTF. YTF, c'est pour Women That Fight. Donc, c'est un groupe qui rassemble des femmes en Atlantique. Donc, Nouveau-Brunswick, mais aussi Nouvelle-Écosse. Hein. Il y a des gens qui voyagent parfois de loin pour assister à des événements ou des compétitions. Donc le 20 juin, c'est un événement où ce qui est cool, c'est que oui, on va avoir un petit cours de JJB où on va nous apprendre quelques techniques, mais il y a aussi du yoga pour justement spécifiquement le JJB. Il y a aussi un petit moment de relaxation, de travail de respiration, ça peut être important aussi. Et puis, il y aura un potluck, un petit repas partagé avec tout le monde. Et il y aura aussi une session de questions-réponses. Et il y aura même des prix de présence. Franchement, que demande le peuple ? Franchement, quand on m'a partagé ça aujourd'hui, et apparemment, on n'a pas besoin de s'inscrire. Il faut juste venir. Ça a l'air d'être gratuit également. Donc, franchement... Si, peu importe votre niveau, hein, même si vous êtes débutant, on demande de ramener donc quelques petites choses à manger parce qu'il y a un potluck et on demande de venir avec un kimono. Mais si vous n'avez pas, c'est correct. Ça sera donc basé à Kick Basics Loft, donc à Saint-Jean, c'est 55 Bentley Street. Pour ceux qui connaissent ou pas, moi je vous avouerai, j'y suis jamais allée. En tout cas, je vais le noter dans mon agenda. Et il y aura peut-être un petit convoi, une voiture qui viendra de Fredericton à Saint-Jean pour l'événement. Voilà, c'est un samedi. Qu'est-ce que vous avez à faire de mieux le samedi entre 13h et 16h?
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1: Qui a dit que les sportifs ne lisaient pas? Qui a dit que les sportifs étaient juste là pour performer et pas aussi pour, tu vois, inculquer un petit peu l'amour de la lecture? Oui, ça peut arriver, parce que quand tu regardes un sportif, peu importe quel sport, t'as peut-être envie de devenir comme lui. Tu vois, si c'est un joueur de soccer, bah, tu veux faire du soccer. Si c'est un joueur de basket, tu veux faire du basket. Si c'est un joueur de hockey, tu veux devenir hockeyeur. Bon, il est, je veux dire, évident là qu'on ne parle pas de soccer, hein. On va parler d'un joueur de basket qui s'appelle Victor Wembanyama, qui est un joueur donc français, mais qui depuis plusieurs années joue aux États-Unis, notamment avec les Spurs de San Antonio. Et très souvent, notre Victor Wemby, comme les gens aiment bien l'appeler, on le voit lire des livres, notamment des romans de fantasy ou encore de science-fiction. C'est peut-être aussi une façon pour lui de se calmer un petit peu, tu vois, de pas trop stresser aussi. Si ça peut l'aider, en tout cas, tant mieux. Et puis, il a lancé une sorte de mouvement qui s'appelle « Lire comme Wemby ». Les gens, donc, sont inspirés. La bibliothèque centrale de San Antonio a installé à l'entrée de son bâtiment rouge du centre-ville un présentoir aux couleurs vives avec écrit « Lire comme Wemby ». L'initiative met en avant les goûts de lecteur du joueur. Le réseau public de la bibliothèque de la ville, qui compte 29 antennes, a créé donc deux listes de lecture. L'une pour les livres imprimés, l'autre pour les livres disponibles sur Libby, une application gratuite de livres numériques et audio. L'ensemble représente environ 50 titres. La campagne a été lancée un peu plus tôt ce mois de mai. Alors parmi les ouvrages présentés, on retrouve notamment Yumi and the Nightmare Painter de Brandon Sanderson. Donc Yumi est le peintre de cauchemars. Brandon Sanderson a l'air d'être l'un des auteurs favoris du joueur de basket. On a aussi The Witch of Whispervale, qui, ce livre n'a pas encore été traduit en français, peut-être un jour. On retrouve aussi The Eye of the World de Robert Jordan, L'œil du monde en français. Bon, ça, c'est juste quelques exemples. On ne va pas tous les faire. Les livres retenus ont été choisis à partir de titres avec lesquels le joueur a été vu publiquement, mais aussi de recommandations de bibliothécaires inspirés par ses habitudes de lecture. Depuis le lancement de la campagne, près de 160 exemplaires physiques et numériques ont été empruntés ou réservés. Le titre le plus demandé serait « Alchemized » de Sen Lin Yu. Roman de plus de 1000 pages mêlant plusieurs genres et ainsi devenu l'un des grands bénéficiaires de cette exposition. Vous vous rendez compte, 1000 pages? J'ai déjà du mal à finir un livre de 500 pages, là tu m'en proposes le double? Bon, après, si c'est inspiré par Wemby, pourquoi pas? On précise d'ailleurs que le joueur, Wembanyama, n'a pas participé directement à ce dispositif, que c'est plutôt quelque chose qui vient des bibliothèques, mais la librairie publique de San Antonio espère une collaboration future. La bibliothèque veut notamment toucher les enfants et les adolescents en faisant de la lecture une pratique visible, sociale et désirable. Il y a une image d'ailleurs qui avait été publiée il y a un peu plus d'un an. Enfin, c'est pas une image, c'est une petite vidéo où on le voit dans un vestiaire. Une séquence avec Nikola Djokic, qui est un joueur serbe, qui a vu Wemby avec un livre et qui lui a demandé « Mais t'es venu avec un livre ?» Et Wemby lui a répondu « Bah oui, je ris, non, c'est pas « je ris », je lis avant chaque match. » Et là, Nikola Djokic, je pense que c'est comme ça que ça se prononce, avait l'air un petit peu désabusé. J'espère qu'entre-temps, le Serbe a pu se mettre peut-être à la lecture et comprendre les bienfaits que ça peut avoir. Mais il dit aussi que S'il a commencé à davantage lire, c'est aussi grâce, enfin, depuis son arrivée en NBA, parce qu'il fait beaucoup de voyages et donc sûrement beaucoup d'attentes, et donc il rentabilise son temps, quoi. Bon, il a aussi très tôt commencé à lire, hein. Il a un petit peu arrêté durant l'adolescence, puis ensuite il a repris quand il est arrivé au secondaire. Bon, voilà, vous savez comment faire un heureux, vous savez comment, enfin, quoi donner en tout cas à Wambi. On ne sait pas si un jour vous voulez lui faire un petit cadeau, eh bien, vous lui donnez un livre. Je suis sûre qu'il en fera bon usage. 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

0: La semaine dernière, je vous ai raconté que jeudi soir, on est allé à la salle de sport, donc avec quelques filles qui sont en cours d'anglais avec moi. Et concrètement, moi, j'ai pas l'habitude de faire de la musculation le jeudi soir, donc plus le samedi, plus le dimanche. Peut-être que c'est pour ça que je suis un petit état gris. Pardon, c'est peut-être pour ça que j'ai un petit état grippal depuis quelques jours. Le corps, parfois, il a juste besoin de se reposer. Hein. Il faut dormir. Un petit conseil, dormez. Mais quand on était à la salle, est-ce que je vous ai dit qu'il y avait un monsieur qui me disait quelque chose? Donc, il m'a regardé, je l'ai regardé, mais on s'est pas parlé, tu vois. Et même, en fait, je voulais aller le voir et lui demander si c'était bien la personne que je pensais, mais je n'y suis pas allée, et lui non plus. J'ai eu quand même un petit moment, je me suis dit sur le parking, pourquoi pas, mais en fait, il était tellement loin, je me suis dit, vas-y, je vais juste rentrer chez moi. Mais je lui ai envoyé un petit message quand même, parce qu'on avait parlé sur une appli, donc je lui ai envoyé un petit message, je lui ai dit, bah, je pense qu'on s'est vu. J'espère que tu as eu un bon entraînement en fait. Donc il me répond assez rapidement en me disant bah ouais mais je t'ai vu mais je me doutais que c'était toi mais j'étais pas sûre et tout, je me suis demandé si j'allais venir te parler mais bon pour x ou y raison je suis pas venue. Et donc en fait on s'est dit bah tiens pourquoi pas se voir quoi en dehors de la salle de sport où bon on s'est reconnu mais pas trop quoi. Donc on a mangé un petit bout ensemble et tout. C'est peut-être pour ça que je suis un peu fatiguée justement parce que en fait on a tellement parlé longuement. On aurait pu ne pas parler aussi longtemps, mais je sais pas pourquoi. On a parlé tellement longtemps que j'ai pas beaucoup dormi. Les nuits furent courtes. Mais pour lui aussi, donc bon. Je précise qu'on a juste papoté, hein. Rien de plus. Hein. Vous imaginez pas des trucs de fou. Hein. Mais j'imagine que ça doit vous arriver, hein, vous, de parler à quelqu'un. Et en plus, moi, avec cette personne-là, on s'est parlé plusieurs fois, en fait. Donc on a vraiment un passé sur plusieurs années, mais c'est juste pour, je sais pas pour quelle raison, on s'était jamais rencontrés. Bon, là, les choses ont fait que, en plus, on n'habite pas si loin l'un de l'autre. C'est tellement drôle parce que moi, j'habite dans un studio et lui habite dans un studio aussi. Bon, la seule différence, c'est que lui a un chat qui s'appelle Jacques. Évidemment, quand il m'a dit qu'il avait un chat qui s'appelait Jack, le premier truc que j'ai pensé, c'est Jack Sparrow. Je sais pas pourquoi. Mais voilà. Et évidemment, en tant que représentante de la musique francophone, j'ai dû lui faire écouter plusieurs musiques francophones. Dites-moi quel genre d'artiste vous voulez que je lui présente. Parce que je lui ai fait écouter, alors, Mylène Farmer, un peu. Je lui ai fait écouter des titres québécois aussi, mais je pense qu'il n'a pas beaucoup écouté parce qu'on était en train de se parler en même temps. Et en même temps, il est anglophone, il ne parle pas du tout français, donc il ne comprend rien. Donc il me faut des vidéos avec des sous-titres en anglais pour qu'il puisse comprendre la traduction, ben, comprendre les paroles. Ça me demande donc un peu de travail quand même. Mais écoutez, ce soir je me dis, est-ce que je vais en cours d'anglais? Ou juste, est-ce qu'on papote? Je me dis, être avec lui, c'est un peu être dans un cours d'anglais, finalement.
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L'émission du retour se poursuit évidemment jusqu'à 18h et vous le savez, pour la dernière heure, on retrouve les 15 minutes chrono à partir de 17h et l'entrevue du jour à 17h30. On aura aussi d'autres petits sujets de discussion avant 18h. Je précise qu'à 18h, comme chaque lundi, vous retrouvez Martin, donc jusqu'à 20h. Vous avez 2 heures d'émission en direct avec Martin, notamment pour parler et surtout pour écouter du rock, de la musique rock ou le meilleur des années 90 notamment. Donc si vous avez des titres que vous avez envie d'écouter, des artistes spécifiques, vous pouvez faire des demandes spécial à Martin, notamment en lui envoyant un petit message, en laissant un commentaire sur son compte Facebook. Donc si vous cherchez Martin Radio sur Facebook, vous devriez trouver. Et puis rendez-vous ce soir à 18h. L'émission se poursuit donc avec de la musique et puis surtout bientôt 17h, donc bientôt le blabla des 15 minutes.

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2: Et oui, c'est notre nouvelle heure qui commence. Notre nouvelle heure, hein. C'est notre nouvelle heure à tous. On démarre avec les 15 minutes chrono. Et aujourd'hui, je suis avec Vincent et Sébastien. Et on parle de quoi, notamment ? C'est pas comme si qu'on avait enregistré ça ce matin. Non, j'ai déjà oublié. Ah oui, on parle de pourboire. Ça va beaucoup faire jaser, je pense. Je l'avais mentionné dans une émission du retour la semaine dernière, les pourboires obligatoires pendant la Coupe du Monde de soccer. Dans les restaurants notamment, qui, tu sais, dans les villes hautes, les villes où il va y avoir donc beaucoup de tourisme et de touristes, parce que bah, les gens vont voir le soccer, les gens veulent voir Messi et je sais pas quel joueur là. Donc bref... On parle de ça, vous allez voir qu'on n'est pas non plus d'accord, ça va gueuler.
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2: J'espère que vous allez bien, c'est le début des 15 minutes chrono. Il est maintenant 17h et je suis en compagnie de Sébastien. Et de monsieur Vincent.
4: T'avais oublié son prénom
2: Non, mais non, tu touchais à quelque chose, je me suis dit peut-être...
4: Non, je touchais à la console.
2: Bah et alors ? T'as monté ton micro alors qu'on t'entend très bien ?
4: Ouais, mais parce que je m'entendais pas assez, je trouve.
2: Ok, ah. Alors hop, on va régler le problème.
4: Alors non, là, pour le coup, toi, je t'entends trop fort, donc refais comme c'était bien.
2: Mais en fait, il va être plus fort que moi.
4: Non, je suis pas plus fort que toi, Vincent, je suis pas plus fort qu'elle.
5: Non, pour moi, ça semble pas mal égal.
4: Merci.
2: Ok. Comme vous l'avez vu, ça démarre bien la semaine.
4: Ouais, Mélodie, elle est déjà fâchée.
2: Mais non, mais il y a un sujet qui me fâche.
4: Parlons-en.
2: Bon, en fait, c'est bientôt la Coupe du Monde de soccer.
4: Ouais, à partir du 11 juin.
2: T'as l'air bien informé, toi.
4: J'ai déjà préparé mon petit tableur pour faire les pronostics avec toute l'équipe. Hein, donc,
2: Ah, c'est horrible. Ouais. C'est vrai qu'on avait fait ça...
4: Ah oui, on avait fait ça la dernière fois, donc on va le refaire.
2: Je crois que je suis pas très bonne en ça. Mais oui, donc Coupe du Monde de soccer qui est organisée conjointement avec le Canada, les États-Unis et le Mexique.
4: Bravo.
5: Voilà.
2: C'est la seule
5: Coupe, la Coupe du Monde nord-américaine pour le coup.
4: C'est ça.
2: Oui. Mais il y a un truc qui, moi, me plaît guère, c'est que notamment certains restaurants... aux États-Unis, donc les restaurants qui peuvent accueillir, tu sais, des soirées juste des soirées où ils vont diffuser les matchs, notamment, mais pas que, mais en tout cas dans les villes hautes, il y a des restaurants qui se disent, bah tiens, on va peut-être profiter de tout ça, profiter, tu sais, du monde qui va venir et qui vont donc manger dans nos restaurants pour donc rendre le pourboire obligatoire, mais au-delà de ça, c'est d'ajouter le pourboire au prix de la commande.
4: Okay.
2: Donc, tu n'auras pas le choix.
4: Oui.
2: C'est ajouté.
4: Oui.
2: D'office.
4: Et alors ?
2: Un pourboire, par définition, c'est que tu donnes le pourcentage de pourboire que tu veux en fonction du service que tu as reçu. C'est le but du pourboire. Sinon, si ça ne te plaît pas, tu augmentes les prix de ton plat ou de ce que tu sers.
4: C'est en fait le serveur qui va t'amener ton plat. Il est payé grâce à ce pourboire.
2: Fais un autre job ?
4: C'est pas comme ça que ça marche. Le service n'est de base pas compris.
2: Bah alors je préfère aller chercher mon plat ou ma commande au guichet.
4: Non mais c'est le principe. T'as choisi de venir vivre dans un pays où c'est comme ça que ça fonctionne.
5: Donc, on parle de restaurants aux États-Unis quand même.
2: Hein mais au Canada,
4: ouais,
2: l'histoire du pourboire.
4: C'est le même principe, c'est le même principe.
2: Mais après, c'est pour ça que je ne vais pas beaucoup au restaurant.
4: Bah, c'est ton choix aussi. Mais moi, je trouve ça... En fait, je comprends qu'ils veuillent faire ça pendant la Coupe du Monde parce que, effectivement, les touristes ne sont pas habitués, quand ils arrivent en Amérique du Nord, à ce fonctionnement.
5: Ah, ok, c'est ça le langue qui me manquait.
4: En fait, c'est... une manière de faire que bah, pendant cette période où ça va être plein de touristes pendant un mois, là, que les serveurs soient rémunérés normalement. C'est-à-dire que, oui, tu le forces, Mais c'est surtout, tu éduques du coup d'une certaine manière le public qui arrive de l'étranger, qui sait pas comment ça fonctionne et qui pourrait avoir tendance à se dire « Oh bah non, bah je veux juste payer mon plat ». Bah non, en fait, c'est pas comme ça que ça doit fonctionner.
2: Mais il y a le truc aussi où, comme c'est les restaurants là qui vont choisir, tu vois quel...
4: Alors oui, effectivement, le pourcentage risque d'être imposé à certains endroits. C'est peut-être... un peu forcé. Peut-être que la manière de faire aurait dû être modifiée. Peut-être qu'on aurait dû obliger le client à choisir 10, 15, 20 % tu vois, plutôt que de l'inclure dès le départ. Maintenant, quel est le pourcentage qui va être inclus dès le départ ? S'ils incluent juste le 10%, bah, ça laisse la possibilité aux gens de rajouter un bout à la sortie. C'est voilà, ça aurait dû peut-être être fait un peu différemment. Encore une fois, j'ai pas le pourcentage, je sais pas. Mais pour ce qui est de s'assurer que les serveurs aient une rémunération juste de la part de ces clients qui arrivent de l'étranger, qui connaissent pas le fonctionnement des rémunérations des serveurs en Amérique du Nord, moi ça me choque pas. C'est une forme d'éducation du client.
2: Vincent.
5: Ben déjà, ouais, ça, dans certains salaires, dans certains emplois, le salaire est subventionné par les salaires. Donc, ils sont volontaires. Le salaire minimum est volontairement plus bas parce que c'est compensé par les pourboires. Donc, déjà là, il y a cette donnée-là dans les restaurants où est-ce que le salaire minimum est plus bas pour compenser les salaires, les pourboires. Donc, ça, je le conçois puis je le comprends. Cependant, moi, le problème que j'ai plus avec les pourboires, en fait, c'est que le serveur peut voir tout de suite le montant du pourboire que tu donnes. C'est ça, moi, que je trouve moche. Quand c'est des commandes en ligne, c'est le même problème. Tu vas donner ton pourboire avant que tu sois livré.
2: Oui.
5: Moi, je trouve qu'il y a également un problème aussi parce que si jamais ça arrive en retard ou que ça a mal été transporté, là où c'est, en effet, le livreur qui en est responsable... Ben, il y a un problème si tu payes avant, si t'es pas satisfait de ton service, mais que t'as donné un pourboire, puis je sais pas si t'as souvent tendance à donner plus de pourboire, puis là, je parle pour monsieur, madame, tout le monde, je vise personne, là. Mais c'est-à-dire que si tu donnes un pourboire généreux juste parce que tu le fais tout le temps, mais qu'en fin de compte, t'es déçu du service qui t'est donné, ben, tu vas être un peu deg, pour reprendre la façon de le dire, tu vas être déçu de donner un pourboire avant coup. Donc moi, je trouve plus que c'est ça. Puis j'ai vu une vidéo récemment d'une personne qui s'était justement fait livrer une commande en ligne. C'était une vidéo qui venait de sa sonnette avec caméra. Puis le livreur avait commenté « Ah, c'est plus cher payé 5$ pour une maison comme la vôtre. »
4: Ah ouais.
5: Donc moi, le problème, je le trouve plus là. Puis la solution, ce serait ben que le serveur ait le montant de son pourboire, par exemple, à la fin de la journée, son total, mais qu'il ne voit pas directement après chaque commande. Genre qu'il y a une espèce de confidentialité, parce qu'encore une fois, ben autant c'est ta façon de t'exprimer, autant, ben voilà. Puis moi, je dis ça parce que je voudrais donner plus de pourboire, mais ma vision est un peu différente. T'sais, oui, il y a un service qui est donné, mais je veux dire, après ça, par exemple, quand je vais dans une commande dans un restaurant, puis que les articles, par exemple, sont déjà tous préparés, puis qu'on fait juste me passer une commande à la caisse, ben il n'y a pas de notion à avoir de pourboire. Il n'y a pas eu vraiment un service. C'est plus moi-même qui me suis servi moi-même. Donc là, j'ai tendance à en mettre un peu moins. Ou sinon, quand j'en mets, c'est peut-être mon trouble obsessionnel compulsif, mais c'est-à-dire que moi, je le fais souvent pour arrondir le montant de la facture. Pas nécessairement au dollar près. Je vais peut-être des fois dire, bon, 2$ plus l'arrondi, puis ça donne ce que ça donne, mais certains vont dire que ben là, c'est le pourcentage par rapport au total de la facture serait peut-être un peu plus bas que si j'avais sélectionné un pourcentage prédéfini au début. Donc, ma notion est peut-être un peu différente par rapport à ça, mais après ça, oui, ça demeure une expression de ta satisfaction du service qui t'est offert, puis de l'imposer, c'est peut-être là où j'ai un problème, mais... comme je l'ai dit il y a quelques instants, j'avais pas cette notion-là manquante qu'il y a beaucoup de touristes de l'étranger qui viennent qui connaissent peut-être pas nécessairement ce concept-là. Mais en même temps, j'apporte l'autre dimension que il va y avoir plus de touristes, peut-être que leurs chiffres d'affaires vont augmenter, donc probablement qu'il n'y aurait pas nécessairement besoin d'imposer des pourboires pour avoir plus de revenus. Quoique, le salaire est fixe, c'est vrai. Donc...
2: Oui, il y a un côté aussi où ils disent que... Alors oui, il y a cet aspect où il y a beaucoup de... de touristes de l'extérieur qui ne sont peut-être pas au courant de tout ça, mais ça serait aussi pour fluidifier, tu sais, pendant les heures de pointe, donc pendant les heures de déjeuner et de dîner, ils trouvent que en fait, en mettant le pourboire dans le prix, bah, ça fait que vous passez moins de temps à la caisse, tu vois.
5: Ah, tu sais, juste payer le montant, puis tu pars.
4: Ouais. Ouais, ça fait du sens aussi, hein. Il va y avoir du monde pendant la Coupe du Monde.
2: Ah ben, moi, je serai pas là.
4: D'accord, mais il va y avoir du monde. Et peut-être qu'effectivement, si tu additionnes le nombre de factures qui vont être à payer pendant un mois et que, imaginons, tu gagnes 30 secondes sur chaque addition, là, ça fait du temps de gagner à la fin.
2: Parce que vous, quand vous allez dans un restaurant, le moment où vous payez et vous devez choisir donc le pourcentage de pourboire, est-ce que pour vous, le pourcentage est évident ou vous réfléchissez
4: Non, je réfléchis pas. Mais pour le coup, nous, on a l'habitude, en fait. C'est quelque chose qu'on connaît, c'est quelque chose qu'on maîtrise maintenant. Moi, ça va faire 6 ans que je suis là. Mais au début, j'étais obligé, effectivement, de me dire « Alors, attends, du coup, ça correspond à quoi, machin ?» Au début, tu te poses des questions quand tu connais pas, c'est normal. Maintenant, après 6 ans, c'est maîtrisé. Je pense que Vincent, il a connu ça toute sa vie, donc c'est maîtrisé depuis longtemps.
5: Mais
4: tous ces touristes qui arrivent et qui n'ont jamais vu ce système de rémunération des serveurs, ils peuvent pas effectivement réfléchir aussi vite que nous sur le sujet.
5: Après, si les touristes se renseignent pas, c'est un problème aussi. Hein.
4: Mais t'as affaire à des, c'est ça, tu vas avoir affaire à des gens qui viennent voir des matchs de soccer, qui vont pas forcément aller réfléchir à aller comment ça fonctionne sur place, et ils viennent pas faire du tourisme culturel ou découvrir des trucs, ils viennent voir des matchs de soccer pour la plupart.
5: C'est vrai.
2: Mais on dit pas que les gens qui regardent le soccer ne réfléchissent pas, hein. C'est pas ce qu'on se dit.
4: Il y en a un paquet qui réfléchissent pas beaucoup dans le tas.
5: Mais tu sais, pour m'avoir fait référence à travers tout ça, c'est oui, je connaissais depuis le début, mais c'est-à-dire que j'ai pas tendance à donner des pourboires, pas à cause que j'en donne pas, mais c'est parce que les salles à manger, j'y vais assez rarement parce que je suis tout seul. J'aime pas ça aller dans une salle à manger puis de me faire servir puis que je suis tout seul.
4: Ouais, mais si t'y vas, si jamais ça t'arrive d'y aller, par contre, tu sais comment ça fonctionne et c'est quelque chose qui est acquis pour toi.
5: Ouais, c'est vrai, mais en même temps, je veux dire, quand tu payes, ils te posent la question si tu veux donner un pourboire, puis à la rigueur, tu prends peut-être les 5 secondes pour demander au serveur c'est quoi ça, puis il va t'expliquer c'est quoi.
4: T'imagines s'il doit expliquer à chaque touriste qui débarque pour la Coupe du Monde?
2: Sinon, tu mets un petit papier en disant, voilà, tips, point d'interrogation, voilà ce que c'est.
4: Non, tu vas avoir un tas de gens, si tu forces pas un petit peu, moi je pense que tu vas avoir un tas de gens qui vont arriver de l'étranger, qui vont se dire, oh, se consommer comme ça, ouais, bah, le pourboire il est pas obligatoire, bon on le donne pas, allez hop, c'est bon. C'est sûr, il y en a plein qui vont vouloir aller au moins cher d'office là, et qui du coup vont pas prendre en compte le fait que le serveur il a besoin d'être payé à la fin.
5: C'est vrai, mais c'est une pente glissante parce qu'après ça, il faut fixer le bon taux pour les pourboires. Si tu le mets trop élevé, les autres ils vont se graisser la patte.
2: Moi, j'ai vu.
4: C'est ça, il semblerait qu'ils envisagent de mettre un taux de 18 à 22% qui, pour le coup, je le trouve peu excessif.
2: C'est excessif.
5: Mais d'autant plus qu'ils vont avoir plus de chiffre d'affaires avec le taux, avec la clientèle qui augmente. 18% non, sur le c'est taux. Trop.
4: Sur le taux, effectivement, je suis pas d'accord, mais c'est pour ça tout à l'heure que je vous disais. Ça dépend du taux. Alors, sur le principe, je suis complètement d'accord. Effectivement, je comprends la logique de vouloir le faire. Sur le taux, je trouve ça absolument abusif. Ils auraient dû rester en dessous de 15.
5: C'est trop. Oh oui, en dessous de 15, là. Parce que 15, déjà, c'est un bon service. 18, c'est excellent. 22, j'imagine pas, là. C'est quoi, t'as donné ça sur un plateau d'argent? Il t'appelait par ton prénom? Il prenait des nouvelles de ta famille? T'sais, c'est qu'il fait de plus pour 22%, tu sais? Je vous critique pas, hein, serveur, vous faites pas un travail facile des fois parce qu'il y en a qui sont vraiment pas faciles à servir, mais imagine quelqu'un qui est un couillon au restaurant puis qu'il est juste qu'il te manque de respect et tout, mais il te donne quand même un pourboire. Et il faut le faire là. Parce qu'il faut en avoir, hein.
2: Mais vous connaissez, je sais plus le nom du restaurant, mais il y a des restaurants en fait où les serveuses et les serveurs sont comme énervés sur chaque client. C'est le
4: c'est à Las Vegas qu'il y a ça. T'as un restaurant où tu te fais insulter.
2: À ces serveuses, là, tu donnes un pourboire pour te faire insulter.
4: Bah, si tu vas dans ce restaurant-là, en sachant que c'est un restaurant qui fonctionne comme ça, si t'as été bien insulté à la fin, ouais, tu donnes un pourboire.
2: Mais tu sais, j'imagine, il y a des gens qui doivent emmener peut-être leur famille ou tu sais.
4: Bah, je pense que tu vas pas là par hasard, tu vas parce que tu sais ce que tu vas.
2: Non, je pense qu'il y en a vraiment qui emmènent certaines personnes de leur famille, par exemple, qui, elles, ne sont pas du tout au courant du
4: Ah, conflit. Pour faire une blague à quelqu'un de l'entourage, sûrement, ouais.
2: C'est horrible. Ouais.
5: On devrait peut-être prendre des nouvelles aussi du restaurant Halifax qui a inclus le pourboire dans ses prix.
4: Ce serait intéressant.
2: Mais si vous incluez le pourboire, s'il vous plaît, mettez-le à 10%, quoi. Ensuite, bah, nous, on décide si on
4: si
2: veut
4: rajouter.
2: Si
4: on peut en rajouter ou pas, ouais, effectivement, ça pourrait être un truc comme ça. Là, le taux qui va être imposé pendant la Coupe du Monde, il est trop élevé, c'est sûr. Si on veut faire de l'éducation, je pense que 10-12% ça suffisait et derrière les gens pouvaient avoir le choix de compléter.
2: En tout cas, j'ai hâte de voir si les touristes vont se plaindre ou pas.
4: Mais ils se plaindront pas parce qu'à un moment ils vont venir voir des matchs de soccer qui viennent.
5: C'est à peine s'ils vont savoir que le pourboire est imposé dans le prix. Là. Les autres ils vont juste voir et puis ils vont le payer.
4: C'est le revers de la médaille, c'est qu'effectivement ils viennent, ils vont avoir ça comme ça. Ça va pas les éduquer entre guillemets.
5: Il y a ça aussi.
2: Bon.
5: C'est l'éducation qui change le monde.
2: Mais c'est pour ça aussi, c'est à cause de ça que les gens vont pas être d'accord avec le pourboire. Je trouve.
4: Ouais, je sais pas, peut-être.
2: Bon, dans tous les cas, pour ceux qui sont fans de soccer, profitez de la Coupe du Monde. Hein. Vous pouvez être sûr que moi, je vais pas du tout en parler parce que c'est pas mon dada.
4: Ah si, il faut que ça. Bien sûr que tu vas en parler tous les matins, tu vas en parler. T'es obligé de parler des matchs de la veille.
5: Ça commence dans 10 jours, puis ça finit le 19 juillet.
2: Ouais, en fait, je sais pas pourquoi, mais c'est en plein quand je fais la matinale, quoi.
4: Bah ouais.
2: Pourquoi ?
4: Mais tu vas en parler tous les matins, parce que c'est important. Il va y avoir une effervescence autour de ça.
5: Ouais. Au moins, parler de l'équipe canadienne, puis au pire, je ferai des chroniques. Je veux pas m'avancer trop, par contre.
4: C'est noté.
2: Mais oui, Vincent, il aime bien ces petites chroniques sportives, là.
5: Ah, c'est vrai, on sait jamais. Allez, nos 15 minutes sont finies.
2: Et oui, c'est terminé et nous on se donne rendez-vous de nouveau mercredi pour la mi-temps. Quelques jours avant l'émission du matin. Ce sera Seb qui me remplacera l'après-midi.
4: Ouais, pendant une dizaine de jours.
2: À mercredi les gars.
4: Bye.
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2: On continue l'émission du retour parce que les 15 minutes sont terminées. Alors dans la suite, on a vers 17h30 l'entrevue du jour. On parlera un peu de politique aujourd'hui. On parlera avec un nouvel élu de la ville de Saint-Jean. De quoi on pourra parler d'autre peut-être de plaisir, voilà. Parce qu'après tout, c'est la fin de la journée. On a juste envie de se reposer un petit peu, n'est-ce pas ? En plus, j'ai super faim, donc clairement, vivement 18h. On poursuit en musique avec Franck Richard, et c'est parti.
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y a quelque chose dont je ne vous ai pas encore parlé parce que j'ai un peu oublié, mais heureusement, j'avais fait une capture d'écran et c'est justement concernant la Coupe du Monde de soccer. Donc, ça va un petit peu en rappel avec les 15 minutes chrono qu'on a eues juste avant. Pour la Coupe du Monde donc, de soccer qui démarrera là dans quelques semaines, la société Fan Duel a dévoilé des écharpes réversibles pour ceux qui supportent deux pays. Donc ce sont des écharpes où d'un côté tu as le drapeau d'un pays et de l'autre côté tu as le drapeau d'un autre pays. Et suivant, alors c'est un petit peu dommage si les deux pays tu vois, se rencontrent l'une contre l'autre, mais ça veut dire que là, par exemple, c'est le drapeau, donc tu as le drapeau du Canada et du Brésil. Si le Canada joue, tu mets ton écharpe côté Canada. Et si le Brésil joue, tu mets ton écharpe côté Brésil. Tu peux aussi la twister de façon à ce que les deux drapeaux soient vus. Alors, j'adore l'idée. Au Canada, 43% des fans prévoient de supporter plus d'une nation cet été. La plateforme a créé une collection associant le Canada à chacune des 47 autres nations participantes. Et ça, c'est quand même très cool. Alors moi, comme je vous l'ai dit, je pense que c'est pas la première fois que je vous le dis, mais moi et le soccer, ça fait deux. Enfin, moi et le soccer, je m'en fous un petit peu, quoi. Enfin bref, donc oui, je m'en fous un peu du soccer, mais je trouve ça cool d'avoir au moins des écharpes pour... tu vois, montrer un peu cette dualité, tu vois. J'imagine que tu as des personnes qui soutiennent leur pays d'origine, mais qui ont aussi peut-être, comme si par exemple le pays ne va pas jusqu'en finale, bah vous avez une autre option, quoi, pour profiter. Ou parfois, c'est vrai que dans le soccer, tu as comme des grosses personnalités, tu vois, des footballeurs qui sont connus bien au-delà de leur pays. Tu vois, Messi, Neymar, Mbappé reste quand même connu, je pense, à l'international. Je suis très nulle pour vous sortir des noms de footballeurs. Ronaldo, tout ça, c'est des personnages qui, je pense, on peut soutenir leur équipe juste à cause ou grâce à eux. Parce que tu as envie de les voir gagner. Tu veux qu'ils marquent encore plus l'histoire. Bon, en vous parlant d'ailleurs du Canada à la Coupe du Monde de soccer, j'ai vu une mauvaise nouvelle aujourd'hui. Il y a l'un des joueurs de l'équipe du Canada, équipe de soccer, qui s'est fait mal au genou, ligament. Voilà, je pense que c'est vraiment une très mauvaise, un très mauvais truc. Hein. Je pense que malheureusement là, il va partir pour plusieurs semaines, voire mois de repos et de rééducation, ça doit pas être génial à vivre, surtout quand t'es à quelques semaines d'une grande échéance comme ça, c'est un peu terrible. Donc on ne sait pas encore qui va le remplacer, mais ça devait être vraiment un nom très attendu dans l'équipe du Canada, vraiment un joueur en tout cas où on avait un peu espoir, quoi. Les espoirs tombent en fumée. On lui souhaite quand même une bonne rééducation, même si ça doit faire mal. C'est vrai que, vous savez, j'étais à la salle de sport hier et sur un écran, je ne sais plus exactement ce que c'était, mais il y a un joueur qui a fini par terre. Je ne sais pas si vraiment il s'est blessé ou pas, mais le coach a commencé à dire que c'était une blessure au genou. Enfin voilà. Moi, je lui ai dit, je veux pas savoir. M'en dis pas plus, en fait. Je veux pas. Et là, il m'a demandé, mais tu t'es jamais cassé un os? Et en vrai, enfin, cassé un os, comme... Non, je me suis jamais rien cassé, en fait. Ça peut être bizarre dit comme ça. Je me suis jamais rien cassé. Et j'espère bien que ça va durer le plus longtemps possible. Oui, j'ai déjà eu des bobos. Je me suis déjà fait mal au genou. Je sais pas quel était le problème, mais j'ai eu mal. Voilà, j'ai senti comme un pop dans mon genou. C'était horrible parce que je suis pas tombée, j'ai pas eu de coup dessus, on m'a pas poussé. Enfin, donc je comprends pas ce qui est arrivé, mais voilà, je suis faite en mousse, on dirait.

0: retrouve maintenant l'entrevue du jour et aujourd'hui on se dirige du côté de Saint-Jean et on parle notamment avec Éric Savoie qui est le nouvel élu, dernièrement élu du Ward 3 du côté de Saint-Jean, donc l'occasion de parler avec lui aussi de ce qu'il va faire, pourquoi il s'est présenté et des choses comme ça. Donc c'est une entrevue qui a été réalisée par Loïne qu'on retrouve maintenant.
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2: On retrouve Éric Savoie qui a été élu dans le quartier 3, qui est globalement le centre-sud, Uptown, etc., cette zone-là.
3: C'est vrai, oui.
2: Qu'est-ce qui vous a poussé à être candidat pour ce poste-là?
3: Pour moi, je me présente parce que je vois que la croissance de votre ville se traduit enfin par une meilleure qualité de vie pour les familles, pour les aînés et les jeunes chez nous. J'ai près de 20 ans d'expérience de développement communautaire et en politique publique directement au service de communauté et des services de gouvernement. Et je pense que mon leadership, mes skills, ça va faire une différence pour la ville ici à Saint-Jean.
2: Quelles sont les premières choses que vous aimeriez faire passer en priorité, les sujets qui sont prioritaires selon vous au niveau de la ville de Saint-Jean?
3: En parler avec les gens qui vivent à Ward 3, il y a trois choses pour moi que je vois que c'est les priorités. Le premier, c'est le logement. Je veux faire avancer les solutions concrètes pour que plus de gens aient accès à un logement qualité qu'ils peuvent se permettre. Like, affordable housing. Je pense que ça, c'est la première chose qu'on voit qui est priorité pour Saint-Jean. Et on a déjà des plans, mais pour moi, c'est de voir si on peut accélérer ces plans. La deuxième chose, c'est les quartiers qui sont vivants et sécuritaires. Je veux améliorer la sécurité et la convivialité de nos rues, parcs et espaces publics en travaillant avec les organismes et les résidents. Alors, ce n'est pas juste les polices, c'est d'avoir les espaces publics qui sont plus vivant, plus de sécurité, parce que on veut se reconnaître nos voisins au quartier. Et troisièmement, les opportunités pour tous. Alors, je veux soutenir les petites entreprises et des bons emplois locaux pour que la prospérité se traduise en vraie opportunité pour des gens ici à Saint-Jean. Alors, avec le port, avec tous les investissements à Saint-Jean, je veux qu'il y ait des bons emplois parce que je souvent écouté que les gens veulent des bons emplois, mais comment on peut se match les gens avec ces opportunités ici à Saint-Jean.
2: En particulier dans la zone 3 dans laquelle vous avez été élu, est-ce qu'il y a des sujets locaux vraiment de ces endroits-là qui sont importants?
3: Pour moi, à Ward 3, je vais reprendre un peu en anglais ici parce que c'est vraiment personnel pour moi. You know, the Human Development Council has been working a lot to understand poverty. And I think one of the biggest things for me, having grown up here and having had, you know, gotten my education, I've had people who have really supported me in my youth. It gave me a good platform. I've had a career that's taken me overseas. I've studied in France. I, you know, have a couple degrees from our local university. It's the child poverty in our community. 44% of children and families are living in poverty. And in a city with so much growth, I think we can do better as a city, but we've got to work differently together. we've got some amazing community groups doing impactful work, and we need to be able to understand how can we help them reach more families and help more people. So for me, that's the hyper-local aspect. And when I've met people in the ward, St. John's are proud and we care about each other. And so I think it's really on us as city councillors at City Hall to create space to bring community together. I work a lot with the education system, the English education system. Et on parle souvent de ce que le centre communautaire de Saint-Mihiel de Champlain fait pour les francophones ici à Saint-Jean. C'est un modèle qu'on a besoin de le faire dans notre quartier priorité. Je pense qu'on peut échanger des idées. How do we build that culture? How do we build that connection? It's not just to create communities where people live and go to work. It's how do you connect people of their history and culture? And we've got lots of newcomers as well.
2: Justement, on a mentionné le centre Samuel de Champlain. Comment est-ce qu'on connecte la communauté francophone, qui est largement minoritaire ici, avec tout le reste de Saint-Jean?
3: Bonne question. Pour moi, à Ward 3, dans le quartier, on a beaucoup d'espaces publics. Pour moi, je pense que c'est de faire... De prendre le centre communautaire Samuel de Champlain dans le quartier. Il y a beaucoup de programmation ici au centre scolaire et au centre communautaire, mais comment on peut le faire les événements francophones pour les autres gens peuvent être exposés à la culture acadienne ou française. Je pense que c'est comme ça, c'est la meilleure opportunité pour se connecter les gens dans la communauté francophone et la communauté anglophone.
2: Qu'est-ce que vous voudriez, par rapport à vos prédécesseurs qui étaient à votre poste, qu'est-ce que vous aimeriez garder comme manière de faire ou changer?
3: Bon, je pense que les gens qui sont venus avant moi, ils ont réparé la situation financière pour la ville. Et je crois qu'on a beaucoup d'opportunités dans l'économie. Alors, je veux garder ça. Je veux garder la discipline financière pour la ville. Et je pense que c'est important qu'on continue à agrandir l'économie. Ce que je veux changer, c'est d'être un conseiller qui est député, un conseiller qui est, je ne sais pas comment dire en français, c'est un conseiller qui implique les citoyens dans le processus de décision plus. Mais je veux faire plus en avance. Je ne sais pas si ça change en français. I want to involve people a lot more earlier in what's the type of community we're going to build in Ward 3. How does that fit into the bigger vision for the city? But to really involve people from all walks of life. You know, you've got to meet people where they are. I think we're too passive as a city. And I want to change that. I think we need to get out of City Hall. We need to walk the streets. We need to meet people where they are in the community and talk to them about the opportunities, but also our challenges.
2: Et nous suivrons bien évidemment l'avancée des projets municipaux et en particulier d'une nouvelle élue francophone, Éric Savoie, à la mairie de Saint-Jean. C'était Loïc Gagnolet pour la radio C105 à Saint-Jean.
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0: Je viens de voir une vidéo assez mignonne. J'imagine que certains d'entre vous, vous ne trouverez peut-être pas ça mignon, mais c'est des parents qui sont avec leur enfant. Et ils sont peut-être dans un lieu où il y a beaucoup de jeux et il y a beaucoup de bruit aussi. C'est peut-être un parc, tu sais, un parc à jeux, là, comme les Quillis ou les choses comme ça. Enfin bref, ils ont un enfant qui est autiste non-verbal. Donc, leur enfant ne parle pas. Et le père de famille s'est en fait un tatouage sur le bras. Un tatouage donc avec les lettres de l'alphabet. Et ce qui permet donc, parce que leur enfant est non-verbal, mais sûrement qu'il sait quand même écrire, c'est juste qu'il ne parle pas. Donc, le père a juste à montrer son avant-bras. Le fils a juste à pointer les différentes lettres. Et donc, c'est comme ça qu'ils arrivent parfois à communiquer. Parce que, au lieu de se trimballer, tu sais, avec un papier avec toutes les lettres de l'alphabet, bah, lui s'est dit, je vais me le faire tatouer, quoi. C'est pratique. Alors, vous pouvez juger le tatouage, vous dire que c'est comme bizarre, c'est un peu enfantin, c'est, je comprends pas le délire. Enfin, mais toujours est-il que là, c'est un tatouage hyper pratique. En général, les tatouages, on les fait parce qu'on aime bien, on les fait parce qu'on veut se rappeler de quelque chose, on les fait en mémoire de quelqu'un. Mais il y a des tatouages même qui servent... Enfin, les tatouages, ça ne sert à rien, techniquement. C'est juste de l'encre sous la peau. Alors peut-être que ça peut être esthétique aussi. Mais là, c'est pratique. Pratique. Voilà, j'ai que ça à dire. Je vous dis pas de vous tatouer l'alphabet sur l'avant-bras. Mais ce père de famille, il l'a fait pour une raison. Par contre, il y a un truc aussi où c'est un peu dommage parce que bah, tout le monde n'a pas l'alphabet tatoué sur l'avant-bras. Tout le monde ne peut pas communiquer aussi facilement donc avec ce jeune garçon. Et puis, je vous dis pas non plus de vous faire tatouer l'alphabet. Je veux dire, si vous avez un enfant non-verbal, vous avez d'autres options que vous faire tatouer.
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passé 4 heures ensemble, ou presque, parce que il nous reste encore quelques minutes à l'émission du retour aujourd'hui. Mais tout ça quand même pour vous emmener vers la fin de l'émission, vous dire qu'à partir de 18h, vous retrouverez Martin jusqu'à 20h, que c'est la fin de la journée pour moi. On se retrouvera demain, 14h, 18h, pour une nouvelle journée. En attendant, vous avez toute une soirée à passer à notre écoute. On n'oublie pas aussi que le lundi, voilà, c'est soirée rock. Et même après 20h, vous avez de la musique et un palmarès notamment. Donc voilà pour la soirée et ce qui vous attend. Pour demain, donc demain matin, 7h, 9h, vous retrouvez François. Je précise que c'est la dernière semaine de François avant que ça soit moi. Aujourd'hui, Sébastien était notamment au studio pour régler quelques trucs techniques, pour faire des arrangements, pour que je sois opérationnelle la semaine prochaine. Il m'a bien expliqué qu'il y a une chose qui est importante, c'est le timing. Ça veut dire que si je parle trop longtemps, à un moment, je peux être coupée en plein milieu. Parce que y a des choses qu'on est obligé de passer à telle heure. Et donc, voilà quoi. Donc, je vais peut-être essayer de me la jouer safe au début et me dire que peut-être on va pas trop parler. Enfin, je dis ça, mais en vrai, une vraie pipelette ne s'arrête jamais de parler, n'est-ce pas ? Et puis surtout, il faut que je prépare. Parce que 7h, 9h, vous allez dire, oui, tu fais une émission de 4h l'après-midi.

cheval sur mon petit poulain pour rentrer chez moi, hein, vu que j'ai pas vraiment de carrosse, hein, les carrosses c'est démodé, donc on va prendre un jeune cheval. Rendez-vous demain 14h pour une nouvelle émission du retour. Demain c'est mardi, on sera le 2 juin. En attendant, faites de la place pour Martin. Belle soirée à vous et à demain.

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Eh oui, 18h04, bonsoir à tous et bienvenue, c'est Martin avec vous jusqu'à 20h ce soir pour le meilleur des années 90, en ce beau lundi 1er juin 2026. On a eu une belle journée, pas mal ensoleillé aujourd'hui, il fait froid un peu, mais je pense que la température va commencer à grimper parce qu'on est rendu au mois de juin. Je vous parle un peu de hockey, de la Ligue nationale de hockey, plus tard dans l'émission. Les Canadiens de Montréal se sont fait éliminer hier soir ou avant-hier soir, ouais. Là, deux jours, les Canadiens ont perdu. Alors, les deux équipes qui vont se rencontrer pour la finale de la Coupe Stanley sera les Hurricanes de la Caroline qui vont recevoir les Golden Knights de Las Vegas. Ça commence mardi soir, demain soir. Alors, j'ai besoin de faire mon pool de hockey. Essayer de décider qui va gagner. Les Hurricanes de la Caroline ou les Golden Knights de Las Vegas. Et je ne sais pas, il y a combien de parties? Je pense, peut-être la Caroline en 6. Je suis pas sûr. On parle de ça un peu plus tard dans l'émission. Salutations aux gens qui nous écoutent sur l'Internet via C-Média. Le monde de Saint-Jean nous écoute sur le C-105, Miramichi, C-93, C-98 à Halifax. Et le C-90 à Fredericton. C'est Martin, live en direct des studios de Fredericton, comme à tous les lundis, 18h à 20h pour le meilleur des années 90. On a débuté avec Everclear et Santa Monica. On poursuit avec une chanson qui avait fait partie de la trame sonore de Pulp Fiction en 1994. Je vous fais écouter Urge, Overkill et Girl, You'll Be a Woman Soon.

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soir pour le meilleur des années 90. C'était Tom Petty avec Mary Jane Last Dance, 1994. Je vous parlais un peu de hockey un peu plus tôt. Finale de la Coupe Stanley débute demain soir à 20h. Les Hurricanes de la Caroline vont recevoir le Golden Knight de Las Vegas en Caroline. Ça débute demain soir. Et c'est triste un peu, mais le Canadien a été éliminé par les Hurricanes en fin de semaine. Mais si on regarde la saison du CH et puis aussi des quatre dernières années du Canadien, grosse amélioration. Et puis le Canadien était la dernière équipe canadienne qui faisait partie des séries éliminatoires de hockey. Bon futur pour le Canadien qui ont pas mal tout le noyau signé pour au moins 6 ans, les 6 prochaines années. Alors, pas mal sûr qu'on va revoir le Canadien en séries éliminatoires. Mais avant ça, pour savoir qui va gagner la Coupe cette année, j'ai besoin de savoir pour mon pool de hockey. Est-ce que ça va être les Hurricanes ou ça va être les Golden Knights de Vegas? Et en combien de parties? Je sais pas. Grosse décision. Je vais prendre ma décision ce soir. On poursuit avec Jean Leloup et Le Monde est à pleurer.

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Et oui, 18h57, minutes, c'est toujours Martin avec vous jusqu'à 20h ce soir. Il nous reste une heure ensemble pour le meilleur des années 90. On vient juste d'entendre Lenny Kravitz, Always on the Run, avec Slash de Guns N' Roses à la guitare. Bonsoir et bienvenue. On est rendu au mois de juin. On va commencer bientôt. N'oubliez pas, demain soir, finale de la Coupe Stanley débute. La Caroline versus Las Vegas. Ça débute en Caroline demain soir à 20h. Salutations aux gens qui nous écoutent via Internet, cmedia.ca. Salutations aux gens de Saint-Jean qui nous écoutent sur le C105. Miramichi, C93, Halifax, C98 et Fredericton, C90. C'est Martin, live en direct des studios de Fredericton, comme à tous les lundis, 18h jusqu'à 20h pour le meilleur des années 90. Je vous parlais de Slash, de Guns N' Roses. On poursuit avec une chanson de 1991. Qui faisait partie de la trame sonore The Terminator 2. Je vais écouter You Could Be Mine de Guns N' Roses.

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Ben oui, 19h43 minutes. Il reste pas beaucoup de temps. Il reste une quinzaine de minutes ensemble. N'oubliez pas que l'émission est aussi disponible sur Internet, cmedia.ca. Tous les lundis, 18h à 20h pour le meilleur des années 90. On poursuit avec une chanson de 1991. Avec Monsieur Ozzy Osbourne et Mama, I'm Coming Home.

Oui, 19h51, c'est tout pour moi. On se donne rendez-vous lundi prochain à 18h jusqu'à 20h pour le meilleur des années 90 avec moi-même, Martin. Tous les lundis, aussi disponible sur Internet, c'est media.ca. Salut au monde de Saint-Jean sur le C105, Miramichi, C93, Halifax, C98 et Fredericton sur le C90. Je vous laisse avec une chanson de Smashing Pumpkins, 1992, avec leur album Siamese Dream. La chanson s'intitule Disarm. Ciao.

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2: La météo du côté d'Halifax pour terminer la journée. On reste avec un ciel partiellement nuageux avec un minimum à plus 4 degrés avec risque de gel tout de même. Il fait un peu frais, oui. Demain, mardi, alternance de soleil et de nuages avec de possibles averses tard le matin et dans l'après-midi avec un risque d'orage. On annonce du vent à 20 km/h et des rafales à 40 dans l'après-midi. Comptez un maximum à 14 degrés. Ça devrait aller mieux pour mercredi. On prévoit du soleil. On prévoit globalement une alternance de soleil et de nuages à partir de jeudi, sauf samedi où on devrait avoir de possibles averses. Sinon, je pense que c'est globalement une bonne semaine.
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Hey, salut tout le monde! Bienvenue à Canrock, l'autoroute de la francophonie musicale canadienne avec Lalonde des ondes, Marc Lalonde au micro. Toujours un plaisir d'être avec vous à chaque semaine, à vous offrir l'excellente musique franco-canadienne. Cette semaine, qu'est-ce que j'ai pour vous? J'ai de la nouveauté de Julie Aubé et de Slowitz. J'ai Moyen Rig également qui s'en viennent. Fait déjà 6 ans, ça se peut-tu? Incroyable! Je vous parle de l'album Ma Tante Luce de Isabelle Mercier. On va entendre également les Rod Swamp, Sugar Crush, Véronique Dicker et de l'Ouest canadien. J'ai pour vous, entre autres, du Jeremy and the Delicious Sound, du Marc Baudin, ainsi que du Amy Rebelle. Toute une voix, cette jeune-là, vraiment magnifique, venant de l'Alberta. Tout ça pour le prochain 2 heures à Canrock, l'autoroute de la francophonie musicale canadienne. Reste là, je vous reviens avec le blog des Maritimes, bien sûr. Et on va commencer ça avec une nouveauté dont je vous parle dans quelques instants.

Eh oui, bien le bonjour, bienvenue à Canrock, l'autoroute de la francophonie musicale canadienne. Ici la Longue des Ondes, très content d'être avec vous. Mais comme à l'habitude, en début d'émission, je tiens à remercier des gens très très spéciaux qui me permettent comme ça de partager la richesse de la musique franco-canadienne d'une petite mer à l'autre à chaque semaine. Merci à l'Arc du Canada, l'Alliance des radios communautaires du Canada, merci beaucoup. Merci beaucoup aux différentes stations, CHMR, Saint-Jean, Terre-Neuve, Labrador, CKJM, Chéticamp, CIFAB et Sainte-Marie en Nouvelle-Écosse, Réseau C-Média avec des stations à Saint-Jean, Fredericton, Miramichi, Nouveau-Brunswick, ainsi qu'Halifax, Nouvelle-Écosse, et la petite dernière, Radio Île-du-Prince-Édouard, qui travaille très fort pour essayer d'avoir une licence permanente pour Lille. Ça vaudrait la peine avoir une radio permanente à Lille. Vous pouvez les écouter via le streaming sur radioipe.ca. Radioipe.ca, c'est important de les encourager. Si on vous demande, ça te tenterait-il d'avoir une radio communautaire à Lille du Prince-Édouard? Une seule réponse, oui. Oui, c'est la réponse. Donc voilà, merci à tous ces partenaires-là. On va commencer notre bloc des Maritimes, le bloc des Maritimes avec de l'excellente musique. Il y a Eric Dow de la formation SAI qui travaille en ce moment à faire un hommage à un groupe que j'aimais beaucoup lorsque j'ai commencé à faire de la radio. Méchants macros, donc vraiment bravo, lâche pas Eric. Et les Méchants macros, faut pas les oublier, c'est un band qui était là pour faire le party. On les écoute, voici les Méchants macros avec le beau galant à Canrock.

Les méchants macros avec le beau galant tiré d'une compilation qui s'appelle Acadie Racine, Pays sans frontières. Je pense qu'il n'en existe plus de cette compilation-là. Je suis bien heureux de l'avoir parce que ça m'a fait découvrir l'Acadie à l'époque. L'époque 92, 93, 94. Et il y avait deux disques, plein d'artistes, Edith Buckler, Angèle Arsenault, bien d'autres comme ça. Et il y avait deux disques d'artistes acadiens que je découvrais. C'était magnifique. Dont, pour débuter le disque 2, Le beau galant des méchants macros, qui était entre autres Jacques Gautreau et aussi Roland Gauvin de 1755. C'était magnifique et je m'en suis servi énormément de cette compilation-là et encore aujourd'hui. Donc voilà, beau souvenir, beau souvenir. Allons-y avec de la nouveauté. Il y a la charmante Julie Aubé de la formation Les Hey Babies qui prépare, devrait lancer un album solo d'ici quelques jours, quelques semaines ou plus tard. Et on a reçu cette semaine le deuxième extrait qu'on nous propose, qui s'appelle Tupperware. J'adore le jeu de mots qu'a fait souvent, mélange des mots avec des situations pas évidentes. C'est vraiment bien écrit, c'est vraiment génial. Donc ça revient, Tupperware de Julie Aubé des Hey Babies. Et par la suite, j'ai reçu ça cette semaine, j'ai été bien surpris. Est content. C'est la formation ou l'artiste, si vous voulez, Slowitz, de Paramba en Nouvelle-Écosse, qui nous propose une chanson qui s'appelle tout simplement Brebis dans la brume. Très bon texte, vous allez voir, c'est génial. On l'écoute après Julie Aubé, que voici.

Deux belles nouveautés qu'on va tourner ici à Canrock, bien sûr. Tupperware de Julie Aubé. J'adore sa voix, sa musique, son écriture. Et je peux en dire autant de Slowis avec la pièce Brebis dans la brume. Très intéressant. Est-ce qu'il y a un album qui s'en vient? On va surveiller ça avec grand plaisir parce que c'est vraiment très, très, très intéressant. Très, très bon également. Cette semaine, on m'a rappelé un fait quand même génial. Et puis, ça fait au moins 2-3 années bien comme il faut que je supporte cette formation-là. Je parle, bien sûr, de Moyenne Rig. Moyenne Rig, qui, il y a six ans, il proposait un premier extrait qui s'appelait La Weekend. C'était des jeunes de 12 ans, 12-13 ans, qui faisaient de la musique country, bluegrass. Vraiment fort intéressant pour des jeunes, c'est surprenant. Là, ça fait 6 ans, ils ont aux alentours des 18, 19, 20 ans. Il y en a qui sont au collège, il y en a qui sont encore en train de terminer les études scolaires. Donc, je trouve ça génial. Et c'est des jeunes bien passionnés qui ont une belle carrière déjà. Ils vont en France, ils vont à l'Interceltique, ils vont un peu au Québec, ils vont en Acadie, un peu partout. C'est vraiment génial. Donc, on va écouter La Weekend tirée de leur album. C'est toute une affaire. Mais une chose de dire, bravo les jeunes, là, je sais pas. Et si vous connaissez pas encore ces jeunes-là, ben faites le Moyenne Rig sur les médias sociaux, les plateformes musicales, vous allez découvrir quelque chose de génial. Moyenne Rig, il y a des jeunes dans Moyenne Rig qui sont des fils de la de certains membres de la formation Tradition, qui à l'époque, lorsque j'ai été faire de la radio à Saint-Jean, Nouveau-Brunswick, partait un nouveau band qui s'appelait Tradition. On va écouter la pièce « C'est la tradition » qui s'en vient, bien sûr, dans quelques instants. Et puis, pour terminer le tout, Réal Leblanc et Hurt Leblanc qui vont nous faire vraiment une bonne pièce que j'adore énormément. « Le country dans le cœur », très, très bonne pièce. Pour l'instant, « La Weekend », moyen.

Vous êtes de retour à Canrock, l'autoroute de la francophonie musicale canadienne avec la Londe des ondes. Et comme à l'habitude, à ce temps-ci de l'émission, c'est mon commentaire de disque de la semaine, commentaire de disque d'un album reçu récemment, il y a quelques jours, quelques semaines, quelques mois, des albums souvenirs. Et cette semaine, mini-album fort intéressant, Ma tante Luce de Isabelle Mercier. Isabelle Mercier, auteure, compositrice, interprète de la Saskatchewan, qui manie bien la chanson et l'humour. Avec son dernier EP, elle nous présente son alter ego, Ma tante Luce. Dès les premières plages, elle nous décroche un sourire avec 9 à 5 qu'on va entendre dans quelques instants. Un excellent texte rempli de double sens. Écoutez ça, c'est merveilleux. Musicalement parlant, c'est un peu latino, c'est un, je trouve ça des airs latino intéressants qui caressent notre ouïe, c'est vraiment bien fait. Dans le même ordre d'idées, une histoire d'amour impossible avec un punch final fort réussi nous est livré, c'est le verre d'oreille de l'album. Ça s'appelle Tiki Boy. C'est un succès garanti, ça, je vous le jure. Du moment que vous allez entendre ça, ça va vous rester dans la tête longtemps. Allez faire un tour, allez la découvrir. C'est une fille très, très talentueuse, avec beaucoup d'humour. IsabelleMercier.ca. IsabelleMercier.ca. Allez découvrir son univers, c'est vraiment magnifique. On y voit avec une première pièce, comme je vous le disais, qui nous décroche un sourire. Ça s'appelle 9 à 5. Voici l'auteur, compositrice, interprète Isabelle Mercier, alias Ma tante Luce, à Canrock.

Ce rendez-vous entre humour et chanson se poursuit avec deux autres bonnes pièces que j'aimerais mentionner, soit Pas de câlin, qui est un peu rock'n'roll, vous allez voir, et aussi la pièce Whoopsie Doopsie qu'on m'entend en fin de commentaire. C'est vraiment génial, c'est très intéressant. Mention spéciale là, aux trois extraits, parce qu'il y a trois extraits qui servent de pont entre les chansons. C'est vraiment, ça met ça démontre le contexte, ça explique le contexte comme tel, et c'est fort réussi, donc bravo Isabelle. Encore une fois, c'est vraiment une personne à découvrir. Native du Québec, je pense qu'elle est déménagée en Saskatchewan vers les 2020 à peu près, quelque chose du style. Et c'est vraiment très très bon ce qu'elle fait, j'adore ça. Donc, allez la découvrir, isabellemercier.ca, isabellemercier.ca. Voici une autre pièce, Tiki Boy, Isabelle Mercier.

0: Isabelle Mercier, une auteure, compositrice, interprète de la Saskatchewan, avec une plume très imagée qu'elle dépose sur des trames fort intéressantes. C'est vraiment, là, j'aime bien ça, c'est réussi. J'aimerais en avoir plus même, et même recevoir peut-être un album, une chanson grand public, ça pourrait être intéressant. J'adore son écriture. Entre-temps, laissez-vous charmer par ma tante Luce en visitant le isabellemercier.ca. isabellemercier.ca. Ma tante Luce, c'est son alter ego. Et c'est vraiment là où vous allez découvrir une artiste vraiment géniale. Et c'est très accrocheur comme humour. C'est bien fait, c'est réussi. Bravo, bravo, bravo. On va y aller avec une dernière pièce, si vous voulez bien. Une des bonnes pièces, c'est la dernière de l'album ou du EP. Ça s'appelle tout simplement Whoopsie Doopsie. Voici l'auteur, compositrice, interprète francescoise, Isabelle Mercier.
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Première chose que je dois dire, que je me pose la question, est-ce que j'ai sorti ça des Boulamites? Je pense que oui. Très, très, très bon succès à l'époque. Un peu rock'n'roll, rockabilly. Ça s'appelle Nadine. C'est de M. Jean Poulin. Je sais pas qu'est-ce qu'il fait ces temps-ci, ces jours-ci, s'il fait encore de la musique, j'espère que oui. Mais ça, c'est une pièce que j'ai beaucoup tournée parce que je l'adore et je l'adorais énormément. Nadine, très entraînant, vraiment génial, ça commence bien. Notre bloc de l'Est Québec-Ontario. On va y aller avec des nouveautés, si vous voulez bien. Il y a l'artiste franco-ontarienne Van Tibbs. Van Tibbs, elle est dans le top 20 francophone hors Québec. Avec la pièce, entre autres, Où vas-tu? Très bonne pièce, vous allez voir, très accrocheur, vraiment intéressant. C'est de la bonne pop, comme il est possible d'en faire. Et de la bonne pop, ça veut dire des fois des textes intelligents. Ben ça, j'en ai également. Geneviève Herbé, qui vient de lancer son nouvel album. Geneviève Herbé nous propose Rendez-vous. Vraiment, là, tout ce que c'est de la bonne pop, c'est Rendez-vous. Écoutez la musique, très entraînante, bien fait, bien construit. Un texte très, très, très, très intelligent. Donc, vraiment, c'est à écouter et à découvrir sur les plateformes musicales. Rendez-vous de Geneviève Herbé. Et pour se rendre à la pause de l'heure, on va entendre Pour toi de Jesse Lindsay, qui, elle, je crois, travaille déjà sur un nouvel album à suivre, bien sûr. Donc, vraiment intéressant. On débute tout ça, ce bon petit trio de chansons pop avec Van Tibbs. Où vas-tu?

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2: Nous aimerons le Can Rock, l'autoroute de la francophonie musicale canadienne avec la longue des ondes. Et comme à l'habitude, en début de deuxième heure, je tiens à remercier des gens très, très spéciaux qui me permettent comme ça de diffuser la musique franco-canadienne d'une petite mère à l'autre, comme dirait un certain Yvon Deschamps. Oui, mais merci à l'Arc du Canada, l'Alliance des radios communautaires du Canada. Merci beaucoup. Merci beaucoup aux différentes stations, soit CJRO 1077, 1079, Carlsbad, Bars, Embrun et Castleman, CJFO Ottawa, Radio Web des Productions JB au www.prodjb.com, Chip FM 101.9, Fort-Coulonge, Québec, CFRH, la radio francophone du comté de Simcoe en Ontario, ainsi que CHOQ Toronto, Ontario. Merci beaucoup de diffuser l'émission. Et bien entendu, commentaires, suggestions, contacts d'artistes francophones qui ont d'excellents produits en français ou instrumental, envoyez-moi leurs coordonnées via canrockcdn@gmail.com. canrockcdn@gmail.com. Je vais rentrer en contact avec eux, recevoir le produit et sûrement le faire tourner, bien sûr, pour les auditeurs de Canrock. Allons-y en musique avec les Rats Swamp qui, le 31 mai, du côté de, je pense, c'est Mississauga, ils sont en nomination pour artiste ou groupe francophone de l'année. Donc, on va entendre une bonne pièce de deux qui s'appelle Une frette. Vraiment, ça veut tout dire. C'est vraiment très intéressant. Il y a aussi Sugar Crush qui sont en nomination au CMA Ontario. Et qui a un album qui s'en vient très bientôt. Ils viennent de terminer l'enregistrement d'un nouvel album à suivre. On va les entendre avec tout simplement « J'aurais dû ».